À Thetford, vous avez encore votre mot à dire parce que jusqu'au 23 juin, le ministère des Ressources naturelles sonde les citoyens de la Chaudière-Appalaches concernant le plan d'aménagement forestier. Donc, si vous voulez donner votre avis, vous avez encore le temps de le faire. L'article complet est disponible sur montetford.com avec toutes les informations sur comment participer à ce sondage. Merci d'être à l'écoute. C'est un plaisir de vous accompagner jusqu'à minuit.

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0: Bon, qu'est-ce qui se passe cette semaine niveau culturel? Ben, on a ce vendredi 12 juin à 20h. C'est à la salle du Sceau de Thetford, Daydream, qui présente le lancement officiel de leur premier album. C'est un groupe qui est formé de jeunes de la région, Olivier Roy, Alexis Brochu et Jérémy Brochu. Si vous voulez plus d'informations sur ce spectacle qui est à ne pas manquer, vous pouvez vous diriger sur lediffusiontram.ca. Mais c'est vraiment à ne pas manquer si vous voulez découvrir peut-être votre nouveau groupe préféré. Donc, ça se passe ce vendredi à 20h à la salle du Sceau de Thetford. Un bon lundi soir, on est le 8 juin. Danaï Thériault qui vous accompagne jusqu'à minuit.
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4: 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Les corps policiers du Québec lancent aujourd'hui une nouvelle opération nationale concertée visant la sécurité aux abords des chantiers routiers. Jusqu'à dimanche, les policiers et les contrôleurs routiers intensifieront la surveillance de la vitesse et des comportements à risque chez les automobilistes et les camionneurs. Le gouvernement du Québec investit 3 millions de dollars pour soutenir la relance de meubles Bestar à Lac-Mégantic. L'annonce vise notamment à préserver environ 150 emplois et à favoriser une reprise par des actionnaires québécois. Le mouvement Le communautaire à bout poursuit sa mobilisation pour réclamer un meilleur financement des organismes communautaires. Des représentants ont notamment manifesté à Victoriaville afin de dénoncer le sous-financement du milieu. Le député d'Arthabasca l'Érable, Alex Boissonneau, a d'ailleurs réitéré son appui en signant une lettre officielle reconnaissant le rôle essentiel des organismes communautaires. Côté météo, ce soir, généralement ensoleillé avec une température autour de 20 degrés. Cette nuit, ciel dégagé avec une température autour de 13 degrés. Et demain, ce sera ensoleillé avec passage nuageux et un mercure avoisinant les 25 degrés.
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En ce lundi soir, on regarde déjà qu'est-ce qu'on fait cette semaine à Victoriaville et je vous ai trouvé l'activité parfaite. Et c'est aller voir Sam Breton qui va être en visite ce jeudi au Carré 150 à la salle Les Frères Lemaire. C'est la supplémentaire de son show qui est prévue le 12 décembre. Donc, si vous n'avez pas réussi à avoir de billets pour le 12 décembre, sachez qu'il y en reste encore quelques-uns. Vraiment pas beaucoup. C'est des billets individuels, mais il y en reste pour ce jeudi soir, 20h. Et son spectacle, Galé Allé est hilarant. Donc, si vous voulez aller voir Sam Breton, qui a en première partie en plus Charles Pellerin, qui est un de mes humoristes favoris. Donc, c'est un excellent duo que vous pourriez aller voir ce jeudi. Pour plus d'informations, rendez-vous sur lecarré150.com. J'espère que vous passez une belle soirée à notre écoute. On a des bons hits qui s'en viennent pour vous accompagner et ils s'en viennent tellement vite que c'est là que ça se passe.

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Un bon lundi à 8 juin, c'est un plaisir de vous accompagner jusqu'à minuit.

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4: 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Les corps policiers du Québec lancent aujourd'hui une nouvelle opération nationale concertée visant la sécurité aux abords des chantiers routiers. Jusqu'à dimanche, les policiers et les contrôleurs routiers intensifieront la surveillance de la vitesse et des comportements à risque chez les automobilistes et les camionneurs. Le gouvernement du Québec investit 3 millions de dollars pour soutenir la relance de meubles Bestar à Lac-Mégantic. L'annonce vise notamment à préserver environ 150 emplois et à favoriser une reprise par des actionnaires québécois. Le mouvement Le communautaire à bout poursuit sa mobilisation pour réclamer un meilleur financement des organismes communautaires. Des représentants ont notamment manifesté à Victoriaville afin de dénoncer le sous-financement du milieu. Le député d'Arthabasca l'Érable, Alex Boissonneau, a d'ailleurs réitéré son appui en signant une lettre officielle reconnaissant le rôle essentiel des organismes communautaires. Côté météo, ce soir, généralement ensoleillé avec une température autour de 20 degrés. Cette nuit, ciel dégagé avec une température autour de 13 degrés. Et demain, ce sera ensoleillé avec passage nuageux et un mercure avoisinant les 25 degrés.

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À Thetford, vous avez encore votre mot à dire parce que jusqu'au 23 juin, le ministère des Ressources naturelles sonde les citoyens de la Chaudière-Appalaches concernant le plan d'aménagement forestier. Donc, si vous voulez donner votre avis, vous avez encore le temps de le faire. L'article complet est disponible sur montetford.com avec toutes les informations sur comment participer à ce sondage. Merci d'être à l'écoute. C'est un plaisir de vous accompagner jusqu'à minuit.

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Bon, qu'est-ce qui se passe cette semaine niveau culturel? Ben, on a ce vendredi 12 juin à 20h. C'est à la salle du Sceau de Thetford, Daydream, qui présente le lancement officiel de leur premier album. C'est un groupe qui est formé de jeunes de la région, Olivier Roy, Alexis Brochu et Jérémy Brochu. Si vous voulez plus d'informations sur ce spectacle qui est à ne pas manquer, vous pouvez vous diriger sur le diffusiontram.ca. Mais c'est vraiment à ne pas manquer si vous voulez découvrir peut-être votre nouveau groupe préféré. Donc, ça se passe ce vendredi à 20h à la salle du Sceau de Thetford. Bon lundi soir, on est le 8 juin. Danaï Thériault qui vous accompagne jusqu'à minuit.

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2: 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Les corps policiers du Québec lancent aujourd'hui une nouvelle opération nationale concertée visant la sécurité aux abords des chantiers routiers. Jusqu'à dimanche, les policiers et les contrôleurs routiers intensifieront la surveillance de la vitesse et des comportements à risque chez les automobilistes et les camionneurs. Le gouvernement du Québec investit 3 millions de dollars pour soutenir la relance de meubles Bestar à Lac-Mégantic. L'annonce vise notamment à préserver environ 150 emplois et à favoriser une reprise par des actionnaires québécois. Le mouvement Le communautaire à bout poursuit sa mobilisation pour réclamer un meilleur financement des organismes communautaires. Des représentants ont notamment manifesté à Victoriaville afin de dénoncer le sous-financement du milieu. Le député d'Arthabasca l'Érable, Alex Boissonneau, a d'ailleurs réitéré son appui en signant une lettre officielle reconnaissant le rôle essentiel des organismes communautaires. Côté météo, ce soir, généralement ensoleillé avec une température autour de 20 degrés. Cette nuit, ciel dégagé avec une température autour de 13 degrés. Et demain, ce sera ensoleillé avec passage nuageux et un mercure avoisinant les 25 degrés.

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En ce lundi soir, on regarde déjà qu'est-ce qu'on fait cette semaine à Victoriaville et je vous ai trouvé l'activité parfaite. Et c'est aller voir Sam Breton qui va être en visite ce jeudi au Carré 150 à la salle Les Frères Lemaire. C'est la supplémentaire de son show qui est prévue le 12 décembre. Donc, si vous n'avez pas réussi à avoir de billets pour le 12 décembre, sachez qu'il en reste encore quelques-uns. Vraiment pas beaucoup. C'est des billets individuels, mais il n'y en reste pour ce jeudi soir, 20h. Et son spectacle Galé Allé est hilarant. Donc, si vous voulez aller voir Sam Breton, qui a en première partie en plus Charles Pellerin, qui est un de mes humoristes favoris. Donc, c'est un excellent duo que vous pourriez aller voir ce jeudi. Pour plus d'informations, rendez-vous sur lecarré150.com. J'espère que vous passez une belle soirée à notre écoute. On a des bons hits qui s'en viennent pour vous accompagner. Et ils s'en viennent tellement vite que c'est là que ça se passe. Merci d'être à l'écoute. Merci.

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Un bon lundi à 8 juin, c'est un plaisir de vous accompagner jusqu'à minuit

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2: 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Les corps policiers du Québec lancent aujourd'hui une nouvelle opération nationale concertée visant la sécurité aux abords des chantiers routiers. Jusqu'à dimanche, les policiers et les contrôleurs routiers intensifieront la surveillance de la vitesse et des comportements à risque chez les automobilistes et les camionneurs. Le gouvernement du Québec investit 3 millions de dollars pour soutenir la relance de meubles Bestar à Lac-Mégantic. L'annonce vise notamment à préserver environ 150 emplois et à favoriser une reprise par des actionnaires québécois. Le mouvement Le communautaire à bout poursuit sa mobilisation pour réclamer un meilleur financement des organismes communautaires. Des représentants ont notamment manifesté à Victoriaville afin de dénoncer le sous-financement du milieu. Le député d'Arthabasca l'Érable, Alex Boissonneau, a d'ailleurs réitéré son appui en signant une lettre officielle reconnaissant le rôle essentiel des organismes communautaires. Côté météo, ce soir, généralement ensoleillé avec une température autour de 20 degrés. Cette nuit, ciel dégagé avec une température autour de 13 degrés. Et demain, ce sera ensoleillé avec passage nuageux et un mercure avoisinant les 25 degrés.

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0: Salut, bienvenue dans vos 100 000 matins. Merci d'être là en ce mardi. On est bien mardi, édition du 9 juin, Fred Côté. Salut.
1: Salut, Max.
0: Faut que je valide, là. Les,
1: il me regarde toujours avec un point d'interrogation. Ouais. Mardi.
0: Mais c'est, ouais, c'est écrit Tuesday. Il me mélange tout le temps de Tuesday puis Thursday. Alors, c'est des fois. Merci, il y a plein d'affaires aujourd'hui. Marc Bouchard, sa chronique voiture, ça s'en vient, manquez pas ça. Les voitures électriques chinoises vont prendre le marché bientôt. Il y en aura au Canada. Ils commencent à en avoir un peu, mais là, ils vont être interdits aux États-Unis. Ça va être vraiment compliqué pour les Chinois d'entrer aux États-Unis avec leur voiture électrique. Comment c'est possible? C'est quoi les répercussions que ça va avoir sur le marché? On en a parlé avec Marc tantôt. Il y a un gros dossier dans la presse de ce matin. Ça a fait le tour du Québec hier. Est-ce que les commissions, j'allais dire d'argent d'immeuble, est-ce que les commissions de courtiers immobiliers à travers le temps qui ont augmenté, en fait, c'est pas tant les commissions qui ont augmenté, c'est le prix des maisons qui a augmenté, le pourcentage de rétribution des courtiers est pas mal resté le même dans les dernières années, mais si le prix de la maison double, la rétribution du courtier double, est-ce qu'on est rendu trop haut, trop loin dans ce dossier-là? Ça a fait jaser partout au Québec hier, parce que là, il y a des services comme Ubi où tu peux négocier justement avec ton courtier immobilier sur ta plateforme d'avance combien tu vas lui donner. Les courtiers sortent contre ça, se défendent en disant que... Fait qu'on va s'en jaser tantôt.
1: Ouais, okay.
0: Puis je vais vous présenter des stats sur une maison au Québec, ça se vend combien en moyenne présentement, combien un courtier fait là-dedans, puis qu'est-ce que les courtiers ont dit dans toute la discussion d'hier, parce que là, il y a des gens qui aimeraient ça qu'on revisite un peu, justement, la façon de faire quand on vend une maison, puis là, on rentre là-dedans, là, tu sais, juin, juillet, généralement, la vente de maison, déménagement, tout ça. Fait que, et puis, il y a une nouvelle garantie légale qui va arriver au Québec à compter d'octobre sur des biens comme des électroménagers, des affaires-là, on va s'en parler tantôt. Ça fait pas le bonheur de commerçants puis de plein de monde. Fait qu'il y a plein d'affaires de prévues dans les 100 000 le matin.
1: C'est sérieux ce matin?
0: Oh non, attends, il y a des jokes de bisounes.
1: Ah ben, je me sens bien aussi, parce que ça pourrait arriver à
0: moi. Je vais vous en trouver.
1: Oui, tu...
0: Non, mais dans les prochaines.
1: On en trouve tout le temps.
0: Avez-vous la finale de la NBA au basket? Oui, là, les Spurs ont gagné hier, parfait, mais c'est pas de ça que je vais vous parler dans les prochaines. C'est des prix. Ça n'a aucun bon sens. Trouvez que le Canadien de Montréal était cher? Je vous donne les prix des billets pour la finale de la NBA au retour. C'est incroyable. Monaco, c'est cher.
1: Finale
0: de la NBA, c'est cher. On fait ça après Francis de Grand Prix. Si j'avais su dans vos 100 000 matins, merci d'être.

0: Est-ce que le sport est en train de devenir inaccessible pour la vraie base de partisans? C'est la question qu'a posé Josh Hart. Josh Hart, c'est un porte-couleur des Knicks de New York qui sont en finale présentement dans la NBA contre les Spurs de San Antonio. Les Knicks, c'est la folie, total. Présentement. Ça fait 27 ans qu'on attend ça, le retour des Knicks en finale de championnat. Et c'est la première fois depuis 1999. C'est incroyable ce qu'ils ont accompli. Les Knicks sont sur une séquence folle raide.
1: Oui, effectivement, parce que en plus de ça, la séquence qu'ils ont, je pense qu'ils ont gagné, ils ont perdu le premier match qu'on joue en séries éliminatoires. Depuis ce temps-là, ils n'ont pas perdu, à part hier soir.
0: À part hier soir, malheureusement, pour les gens qui auraient payé un prix de fou pour ça. Écoute, tu sais, des fois, on dit le Canadien, c'est cher. Là. Oui, c'est vrai, le Canadien, c'est cher, mais le basket, c'est dans une autre stratosphère. Le billet le moins cher pour le match d'hier au MSG est à 4 500.
1: Wow!
0: 4 500.
1: C'était dans le pit en haut, là.
0: Oui, pour les matchs 3 et 4, 4 500 et 5 200 pour le match numéro 6. Si ça revient du côté de New York, le prix de départ monte à 7 000 pour le billet le moins cher à côté sur le mur de béton en haut. Section 100, pour profiter d'une vue de qualité sur le terrain, prévoyez un budget entre 8 000 et 20 000 par billet. Ça, c'est le premier bol en dessous. Puis après ça, si tu descends sur le terrain, si tu es assis à côté de Spike Lee, ça coûte entre 57 000 et 180 000. Au bord du parquet, là, mettons, ça, c'est tout ça, c'est deux, troisième rangée avec les pauvres. Mais en avant, mettons, la première rangée, courtside, entre 165 000 et 415 000 présentement.
1: Mais voyons
0: la
1: donc.
0: Place.
1: Mais voyons donc, c'est
0: 415 000 $. Il y a des gars dans le club qui font 5 millions par année, là. Tu sais,
1: ouais, là, 5 millions par année, par exemple, c'est ceux qui jouent, je faisais 11e, 14e joueur, parce que les tops, ça.
0: Oui, c'est 30 millions.
1: Ça n'a aucun sens.
0: Ça a aucun sens. 60 millions au basket, des fois. Mais c'est drôle parce que hier, tu sais, Spike Lee était là, Derek Jeter était là.
1: Il y en avait un paquet.
0: Jay-Z était là. Et ces gens-là ne payent pas leurs billets. Ces gens-là sont juste invités. À moins que, tu sais, il y en a qui ont des billets de saison, ils les achètent, ils les payent, mais souvent, les clubs vont faire, hey, nous autres, c'est un match important.
1: Hey, let's go, là.
0: Viens, viens te mettre en avant, viens faire des tatas, viens faire un beau sourire, viens te mettre en... C'est drôle parce qu'il y a une vidéo qui était parue à un moment donné de Drake qui s'en va à un match de basket. Je pense que c'est à Toronto. Je sais plus si c'était à Toronto. Mais il est première rangée courtside, puis à un moment donné, la caméra va sur lui. Puis là, le monde dans l'aréna, fait que c'est Drake, fait que là, il envoie la main, puis là, il est assis à côté d'un monsieur, peut-être dans soixantaine, là, mi-soixantaine, qui est avec sa femme, là, ben, le monsieur, il se penche, je fais, êtes-vous connu, vous? Et là, Drake fait, well, yeah, il dit, no, they're cheering for you, fait que là, le monsieur envoie la main, là, le monde, il crie. Et le monsieur est à la tête d'une grosse compagnie tech, je pense que c'est à Toronto, une grosse, grosse compagnie tech à Toronto, puis le monsieur, c'est un milliardaire. Lui, il n'a aucune idée de c'est qui Drake, puis Ablosis. Il dit, là, ben, il m'a dit, il a payé for your tickets, tu as payé pour tes billets, puis Drake le regarde, il fait un clin d'œil, il tape sur le genou, il fait, non, pas vraiment. Mais c'est malade, les prix, présentement. Puis, tu sais, Josh Hart, dans le fond, des Knicks de New York, lui, est sorti en disant, tu sais, la base des Knicks, la base de partisans des Knicks attend ça depuis 27 ans. Je trouve ça triste, honnêtement, qu'on n'ait pas accès à ça. Tu sais, qu'on n'ait pas accès, justement, à ce les mettre dans l'aréna qui puissent vivre ça avec nous autres. Je trouve ça vraiment dommage.
1: Moi aussi, je trouve ça plate. Puis c'est la même affaire avec le Canadien de Montréal. Tu sais, quand ça va être réservé juste à l'élite, alors que c'est pas l'élite, souvent, qui les suit. T'sais, qui suit l'équipe au quotidien, qui écoute les nouvelles du sport, qui appelle dans les lignes ouvertes, qui achète des chandails, des casquettes, qui fait plaisir à ses enfants. T'sais, c'est pas nécessairement ce monde-là. Puis c'est juste ce monde-là, finalement, qui peuvent aller voir les games. C'est plate un petit peu.
0: C'est sûr. Mais tu sais, il faut que tu vendes ces billets-là à ce prix-là. Puis à un moment donné, puis en fait, ils vendent ce prix-là parce que des gens les achètent à ce prix-là.
1: Ouais.
0: Tu sais, moi, je me souviens, à un moment donné, je suis en vacances à Los Angeles, en Californie. Puis j'étais comme, hey, j'aimerais ça aller voir les Lakers. T'sais, j'ai tout le temps voulu voir LeBron, puis tout ça. On va checker pour des tickets. Puis en plein milieu de la saison, là, novembre, genre novembre-décembre, quelque chose comme ça, dernière rangée en haut, 415 US.
1: Ah, yeah, wow, que ça.
0: Là, tu fais comme si 600, mon billet d'avion m'a coûté 600. Je suis comme, ouf, regardons.
1: Ouais.
0: On va laisser faire, finalement.
1: Mais c'est pour ça qu'il y a de plus en plus de rassemblements dans les rues. Tu vois ça à New York, le présent, on a vu ça à Montréal aussi. Hein, pardon?
0: Ça va bien.
1: Ça va bien, oui, ça va super bien. Il n'y a pas de débordement.
0: Non, c'est ça.
1: Non. Mais quand même, c'est certain que les gens ils veulent aller encourager leur équipe, ils veulent se rendre le plus près possible. Si c'est pas en dedans, je peux pas y aller, ben je vais au moins aller autour du building, sentir un peu une forme d'énergie quelconque, là, mais...
0: Ouais, mais c'est le fun, par exemple, de pouvoir vivre ça pour les gens là-bas. Tu sais, New York, ça va leur faire du bien, là, parce que les Giants, les Jets, les Yankees, les Mets, c'est
1: les Yankees, pas pire, là.
0: Correct, là, les Mets, c'est ridicule, là, fait que, mais on les salue, les nos amis new-yorkais qui, malheureusement, vont regarder ça de l'extérieur.
1: Mais il y a un grand engouement. Depuis toujours, le basket a toujours été très populaire à New York. Dans le temps, avec la confrontation Chicago-New York, là, tu sais, c'est Michael Jordan, puis c'était Patrick Ewing du côté des Knicks, là. Ça, c'était des bons temps de basket.
0: Ouais,
1: ça.
0: C'était fou raide.
1: C'est qu'il y avait une bataille à Détroit, là, dans le général, dans le stade, pas dans le stade, mais dans l'arène.
0: À la question, mais là, vous autres, dans les samedis matins, vous allez sûrement avoir des billets à faire tirer pour la finale NBA. Non.
1: Non, on les garde pour nous autres.
0: Non, c'est ça. On les revend.
1: Achetez les gangs de cassé.
0: Bleu jeans bleu avec Scotch and Poche, ça s'en vient. Voici les trois accords avec Elle s'appelait Serge. Oh là là.

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0: On entend beaucoup que les compagnies chinoises vont prendre le marché des véhicules électriques d'assaut dans les prochains mois, comme BYD veulent même débarquer en Formule 1. On va en parler avec Marc Bouchard dans les prochaines, parce que là, les Américains veulent pas des Chinois. Puis ils en veulent vraiment pas des Chinois dans le marché de l'automobile. Puis Marc va nous expliquer comment ça va fonctionner tout ça au retour dans vos 100 000 le matin. Restez là.
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15: Bonjour, bon début de journée. Ici Claude Marquis, voici vos actualités. Investissement Québec indique avoir soutenu près de 400 projets au centre du Québec et en Chaudière-Appalaches au cours de la dernière année, avec des investissements totalisant 830 millions de dollars dans des initiatives évaluées à plus de 3 milliards de dollars. Selon son bilan 2025-2026, la Société d'État a notamment accompagné 131 projets en innovation et 346 projets liés à l'exportation, contribuant à générer près de 1,6 milliard de dollars en nouvelles commandes pour les entreprises des deux régions.
16: Les corps policiers du Québec ont lancé hier une nouvelle opération nationale concertée visant la sécurité aux abords des chantiers routiers. Jusqu'à dimanche, les policiers et les contrôleurs routiers intensifieront la surveillance de la vitesse et des comportements à risque chez les automobilistes et les camionneurs. Les autorités rappellent que la vitesse demeure l'une des principales causes de collision au Québec. Et le gouvernement du Québec investit 3 millions de dollars pour soutenir la relance de meubles Bestar à Lac-Mégantic. Cette aide financière permet de compléter un montage de 15 millions de dollars et de sécuriser le fonds de roulement nécessaire à la reprise des activités du fabricant, qui avait cessé ses opérations en avril dernier. L'annonce vise notamment à préserver environ 150 emplois et à favoriser une reprise par des actionnaires québécois. Les autorités provinciales soulignent l'importance de soutenir les PME et de maintenir l'expertise régionale dans le secteur manufacturier. C'est ce qui complète vos informations. 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
18: Centre du Québec, Chaudière-Appalaches. Aujourd'hui, c'est un copier-coller d'hier. Super belle journée encore qui nous attend aujourd'hui avec du soleil maximum 27. On va même dépasser les 30 degrés là, avec le facteur humidex. Les matins sont encore un peu frais là, parce qu'on a seulement 10 degrés au cœur des régions, mais ça devrait se réchauffer rapidement comme hier. Pour les prochains jours, ça risque d'être un petit peu plus nuageux. Même demain, on a un peu d'instabilité là, en fin de journée avec 40 % de probabilité d'averse. 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Il y a tout ce dont vous avez besoin là-dessus. Bonne journée.
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0: Les voitures électriques interdites aux États-Unis, les voitures chinoises, on en parle avec Marc Bouchard dans les prochaines. Agent d'immeuble, barre oblique, courtier immobilier, j'aimerais ça vous entendre. 1-855-407-2346. Faites-vous trop d'argent? C'est ce que bien du monde pense, pour vrai. On va s'en jaser dans une vingtaine de minutes dans vos 100 000 matins.

0: Marc Bouchard, salut!
1: Salut mon cher!
0: Hey, j'ai vu passer ça dans l'actualité cette semaine, je suis content que tu puisses nous en jaser, nous l'expliquer un peu. Les Américains sont en train de virer fou avec les voitures chinoises présentement, au point où ils veulent les interdire.
2: Oui, mais attends, là, c'est fou plus que tu peux penser. Il y a deux lois, en fait, qui ont été présentées. La première, c'est la loi de la modernisation de l'automobile 2026.
0: Okay.
2: L'idée, en fait, c'est qu'on veut interdire aux États-Unis la vente de véhicules fabriqués par des compagnies qui sont propriétés d'ennemis de l'État. Bon, l'ennemi de l'État, lire entre parenthèses les Chinois, bien sûr. Donc, ça voudrait dire que tous ceux qui ont une propriété chinoise, même partielle, pourraient être interdits de vente aux États-Unis. Ça veut dire Volvo, hein, qui appartient au complet à Geely.
0: Oui.
2: Mais ça veut aussi dire Mercedes-Benz, qui appartient à 10% à la compagnie BAIC, qui est une compagnie chinoise. Ça voudrait dire une partie de certains autres manufacturiers aussi qui pourraient ne plus être vendus aux États-Unis.
0: Mais voyons donc.
2: Ouais, mais évidemment ça, on s'attend que ça va se négocier puisque bien entendu, on a mis sur place des exceptions. Si vous assemblez des voitures aux États-Unis, ben là vous allez avoir des exemptions. Tu sais, on veut forcer les manufacturiers à venir fabriquer des voitures aux États-Unis.
0: Parce qu'il y a des marques américaines qui ont des usines en Chine. Je me trompe là, où Tesla avait une usine en Chine puis là ils l'ont fermée puis ils ont tout déménagé en Allemagne pour aux États-Unis.
2: Et ils l'ont pas déménagé. Ils continuent de fabriquer des modèles 3 en Chine. Et les modèles 3 qui sont vendus au Canada actuellement sont fabriqués en Chine. Mais ça, tu vois, ça change rien. Ben, en tout cas, pas dans le cadre de la première loi, puisque Tesla est toujours propriété américaine.
0: Ouais, c'est ça.
2: Fait que ça change rien. Là où ça change, c'est pour les Canadiens et c'est la deuxième loi, qui est la loi de la protection contre les véhicules chinois qui a été présentée par deux sénateurs la semaine dernière ou il y a deux semaines aux États-Unis, qui interdit l'accès au territoire à tout véhicule fabriqué majoritairement par des entreprises chinoises ou par des pièces chinoises. Ça veut dire que toute voiture fabriquée en Chine, dont la Tesla Model 3, dont la Polestar 2, pourrait être bloquée à la frontière et interdite de séjour, même pour une journée.
0: Mais voyons donc.
2: Ça veut dire que tu pourrais même pas aller à Old Orchard avec ton char.
0: Fait que si tu te réussis à t'acheter une BYD, mettons, là, quand ils vont arriver au Canada, parce que ça va arriver un jour, tu pourrais pas aller en vacances en voiture aux États-Unis.
2: Voilà. C'est l'objet du projet de loi qui a été présenté au Sénat la semaine dernière ou il y a deux semaines.
0: Mais là, dans tout ça, là, est-ce que ça ralentit des compagnies comme BYD de s'installer au Canada justement à cause de ça ou...
2: Non, pas pour le moment. Ce que je peux te dire pour le moment, d'ailleurs, si vous cherchez une job de vice-président des ventes ou vice-président de développement, il y en a d'ouvertes chez BYD à Toronto. On a ouvert les postes la semaine passée. Donc, pour le moment, il n'y a pas de ralentissement à cet effet-là. Et entre toi et moi, c'est bien beau là, de faire le village d'irréductible gaulois, mais les États-Unis vont être les seuls à refuser les véhicules chinois. Alors, c'est une question de mois, d'années, là, si je veux être optimiste, là, avant que les véhicules chinois, de toute façon, arrivent aux États-Unis.
3: Est-ce que tu penses, Marc, que ça va avoir une incidence assez grande, ça va pouvoir sauver les Ford, GM et Chrysler aux États-Unis?
2: Pas du tout. Ça changera peu de choses là-dessus. En fait, la seule raison pour laquelle ils font ça, c'est qu'ils veulent forcer les manufacturiers à venir s'implanter sur leur sol pour créer des emplois. On sait qu'ils sont dans une situation extrêmement précaire au niveau économique actuellement. Donc, ils veulent tout simplement s'assurer qu'il y aura des emplois créés sur leur sol parce que c'est déjà prévu que si tu les assembles aux États-Unis, tu vas être exempté de ces règles-là.
0: Hey, on jase, là. Puis là, je pousse la réflexion loin. Puis peut-être que je te prends de court, là, mais BYD risque d'être la 12e écurie en Formule 1 la saison prochaine avec à leur tête Christian Horner, qui est l'ancien de chez Red Bull. Ouais. Est-ce que ça veut donc dire que BYD pourrait pas participer au Grand Prix de Miami, au Grand Prix de Las Vegas, puis au Grand Prix en sol américain?
2: Totalement. Ça prendrait des exemptions, effectivement, pour être en mesure, ou des façons de prouver que probablement sous des inspections techniques ou je sais pas trop. Mais tu connais entre toi et moi, là, tu sais bien que les gens de la F1 ne laisseront pas passer ça puis vont
0: jamais
2: se battre jusqu'à la mort. Mais oui, effectivement, ça ferait partie des interdictions qui seraient prévues.
0: Hey, parle-moi du véhicule que tu as laissé cette semaine, le Dodge Chargers 4-pack. Tu te sens-tu jeune là-dedans?
2: Hey, écoute, je m'excuse à tous ceux qui conduisent des voitures électriques, mais moi, j'ai eu du fun en taboire au cours des derniers jours. Moteur 6 cylindres en ligne, moteur double turbo, 550 chevaux dans le 4-pack. C'est incroyable. Moi, j'aime les muscle cars. J'ai toujours aimé ça. Et j'ai reproché au nouveau muscle car d'être un peu trop moderne, d'être un peu trop facile à conduire. Ben, avec le Scat Pack, on a réussi à garder un peu de cet ADN-là, même s'il est super moderne, là, tous les systèmes embarqués de sécurité et tout. Mais tu as vraiment la sensation qu'il faut que tu te battes un petit peu. Il y a un beau ronron, pas celui d'un V8, mais il y a un beau ronron quand tu accélères. Mais écoute, je te jure, je suis tombé en amour avec ce véhicule-là. Ça m'a ramené, en fait, à une conduite vraiment amusante, vraiment agréable. En plus, il est orange. Mais tu sais, orange, je ne vais pas

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La chicane est poignée, Fred. Le diable est aux vaches. Dans le domaine du courtage immobilier, ça brasse pas à peu près. Depuis hier, il y a un monsieur qui s'appelle Rémi Chapadeau, qui est un ancien courtier immobilier, qui fait le tour de toutes les plateformes qu'on peut lui offrir ou à peu près pour parler de la croissance des revenus des courtiers immobiliers à cause de la croissance du prix des maisons. Bon, on va s'en parler dans les prochaines minutes. Je vais juste vous donner un exemple comme ça. En 2019, le prix moyen d'une maison au Québec était de 260 000 $. Fait qu'à 4 % de commission, un courtier immobilier faisait 10 400 de commission. Aujourd'hui, la même maison se vend 511 850. Le même courtier pour la même job, 7 ans après...

0: fait 20 474. On est beaucoup au-dessus de l'inflation. Là, je vous donne les chiffres. On va en parler dans les prochaines. Si vous êtes courtier immobilier, restez là. Même, j'aimerais ça vous parler. Faites-vous trop d'argent. 1-855-407-2346. On s'en parle dans les prochaines minutes.
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0: Bon. Le but, non mais c'est un gros dossier pour vrai, puis là on va rentrer dans la période où les maisons vont commencer à sortir en vue d'un déménagement le 1er juillet, sont pas mal toutes sur le marché déjà, il va en avoir d'autres. Vous avez été vendu, puis vous avez pris une décision. En vendant votre maison, vous avez pris une décision. Soit vous allez avec un courtier immobilier, soit vous la vendez par vous-même, soit vous mettez une pancarte maison à vendre orange et noir sur votre terrain, vous faites affaire avec des plateformes comme Duproprio, ou vous faites affaire avec un courtier. Quand vous faites affaire avec un courtier, vous êtes en toute connaissance de cause. Vous savez que le courtier avec lequel vous allez faire affaire, que vous avez choisi, ben vous y faites confiance, vous vous êtes entendu sur le prix de la commission. Il y a un gars qui s'appelle Rémi Chapadeau. Rémi Chapadeau était avocat, après essayer de travailler au gouvernement. Il a été courtier immobilier un peu. Et là, lui, présentement, n'est plus courtier. Puis ce qu'il dit, c'est qu'il veut ouvrir le débat sur la commission qu'on paye aux courtiers immobiliers. Puis l'exemple, les chiffres qu'il donne, suscitent le débat, puis je vous explique pourquoi. Il dit les taux de commission n'ont pas augmenté à travers les années. Ils sont les mêmes. C'est le prix des maisons qui a augmenté. Exemple, une maison de 260 000 en 2019 au Québec, à 4 % de commission, ta commission te coûte 10 400. La même maison aujourd'hui au Québec vaut à peu près 511 850. À 4 % de commission, elle te coûte 20 474. Fait que, littéralement, le double. C'est 96 % le coût des services d'un courtier immobilier a augmenté de 96 % quand on le calcule comme ça, mais l'inflation a bondi de 23 % depuis 2019. Il dit donc, dans son calcul, qui est logique, il dit 23 % de plus, tu paierais pas 20 000, tu paierais 12 792 piastres. Il dit les commissions de courtiers aujourd'hui ne feront plus aucun sens. Les courtiers, eux, se défendent en disant « Oui, mais attends, on a des bureaux, on a une équipe, on offre un service de photo, c'est de la job, c'est 7 jours sur 7, je réponds au téléphone quand j'en ai suspect avec ma famille le samedi. » Tu sais, puis ils ont toutes ces specs-là de leur vie professionnelle.
1: Mais c'était comme ça avant aussi.
0: C'est un choix qu'ils ont fait, mais le domaine a augmenté parce que le prix des maisons a augmenté. Là arrive une plateforme comme Ubi. Ubi, U-B-E-E, c'est une plateforme qui a été créée par des entrepreneurs, notamment un courtier immobilier, où ça permet à des vendeurs de magasiner leur courtier. De dire, mettons, ben moi, je veux vendre ma maison, j'étais à Victoriaville, j'étais à Drummond, peu importe. Ma maison, je vais la vendre 320, 325, 400, peu importe. Moi, j'offre 7000 au courtier. Ou moi, j'offre 2 % de commission au courtier. C'est ça, mon offre. Là, il y a des courtiers qui vont jump in, là, qui vont envoyer leur candidature en disant hey, « Moi, je vais te le faire. » Fait que là, toi, tu passes en entrevue les courtiers puis t'en choisis un qui accepte de le faire pour 6000 piastres. Qui va tout faire, les photos, le ci, de ça. Cette plateforme-là vient beaucoup brasser l'industrie du courtage immobilier parce que il y a des courtiers qui commencent à faire ça, puis leurs collègues courtiers disent « Ben, tu peux pas parce que ça dévalue le travail qu'on fait. » Mais quand tu choisis de faire affaire avec un courtier immobilier, tu choisis l'expérience, tu choisis la réputation, tu choisis la renommée. Tu sais, les gens qui nous écoutent au 97.3, mettons, vous faites affaire avec Jeff Rivard, que vous entendez beaucoup sur nos ondes, tu le sais, là. C'est une équipe complète, c'est un bureau solide, ça fait des années qu'ils sont là, ils ont de l'expérience. C'est quasiment un film de ta maison, là, avec les drones, pis ça, pis ils sont équipés. Tu sais que la mise en marché de ta maison, ça va être A1. Ça, ça a une valeur. Mais il y a des gens qui vont faire, ouais, mais mettons, moi, ma maison est 700, est 800. Ça va finir que ça va me coûter 60 000 de commission. Ça me tente pas, tu sais. Parce que la façon d'évaluer les choses en se disant, mettons, ben une maison à 400, une maison à 800, le travail est le même. Forcément, non, parce que ça s'adresse pas au même monde, c'est pas le même marché, t'as même pas à marcher de la même façon, il y a de la job. Fait que là, la discussion en est là présentement. Et c'est là où ça commence à accrocher, parce que des plateformes comme Ubi fait en sorte que certains courtiers vont venir faire, ouais, mais c'est parce que non, c'est pas... T'sais, nous autres, notre travail a une valeur, nous autres, on travaille...
1: Ouais.
0: Et puis c'est tout un job. Sérieux, là, courtier immobilier.
1: Ah non, oui.
0: Ça lâche jamais, là. C'est deux téléphones, tu réponds. Si t'as une cliente, un client qui décide un samedi soir qu'elle est insécure par rapport à une offre d'achat qu'elle a eue ou qu'elle va faire ou que c'est, puis qu'elle t'appelle samedi 5h, t'es au bord de la piscine avec tes enfants, puis qu'il faut que tu passes une demi-heure avec au téléphone. Faut que tu rassures. Ça fait partie de ta job. Tu sais, t'es courtier immobilier, t'es psychologue, t'es. Puis oui, ils gagnent bien leur vie, puis oui, ils font des sous, mais c'est une décision qu'ils ont pris de faire ça. Puis oui, il y en a de plus en plus. Puis partez pas dans l'idée que tous les courtiers sont millionnaires. Là. C'est vraiment pas ça. Puis c'est long avant de se rendre à ce rythme de vie-là. Mais là, la discussion est lancée. Je la trouve intéressante. J'ai parlé à des courtiers, j'ai parlé à des gens qui sont dans le domaine, justement, là, de la vente de maisons. J'ai hâte de voir dans les prochaines semaines comment ça va évoluer parce que les courtiers tiennent leur bout, puis c'est normal, c'est un marché qu'ils veulent protéger, mais ils ont une expertise. Tu sais, moi, mettons, vendre ma maison, jamais je mettrais ça sur du proprio parce que je veux pas me taper visite tout ça. Ah ouais. Tu sais, je veux pas.
1: Non, puis comme tu dis, t'as un service, un service de photo, t'as un service. Tout le côté légal d'une vente de maison aussi, desquels ils vont s'occuper, mais.
0: Tu sais, remplir la paperasse, tu sais, je sais que du propriétaire, ils ont des conseillers, puis ils t'aident, puis il y a des anciens courtiers ou des courtiers qui travaillent là, qui peuvent accompagner ces plateformes-là. Mais tu sais, du monde vend une maison sur les packs. Tu sais, tu es malade? Voilà. Jamais je vais faire ça, là. Jamais je vais faire ça. C'est probablement la plus grosse transaction de ta vie.
1: À peu près.
0: Tu sais, il faut que tu la fasses avec quelqu'un qui connaît ça, tu sais, la WASIC qui a ça au bout des doigts. Fait que c'est pour ça que c'est un... C'est tout un job. Moi, j'ai beaucoup de respect pour les courtiers immobiliers parce que c'est vraiment des jobs qui sont pas... C'est pas évident. T'sais, trouver des listings quand tu commences, là...
1: Ah, c'est bon.
0: Hey, m'a ta vente, ta maison. Tu sais, des fois, là, c'est pas les listings que tu... C'est pas vie de rêve tout le temps. Là. Non, non. Tes premiers listings, là, c'est
1: mais
0: pas...
1: Mais là, ils se tiennent ensemble, mais oui. Le jour est pas si loin que ça qu'il y en a un qui va laisser... Ah, ben, parfait, moi, maintenant, c'est 2%. C'est ça que je vais offrir. Puis pour aller chercher plus de clients, pour avoir plus de volume, c'est ce qu'il va faire. Ça me fait penser au monde de l'auto à un moment donné à Joliette. Ah, oui. Il se disait, OK, on se tient. Il y avait comme un ensemble des concessionnaires qui se tenaient. Ils disaient, jamais on va ouvrir le samedi. Jamais. On s'entend personne. Puis finalement, à un moment donné, il y en a un qui a décidé d'ouvrir le samedi. Puis là, qu'est-ce qui est arrivé? Ben, tous les autres ont été obligés de le faire.
0: Fait qu'à un moment donné, t'es beaucoup là-dedans. Fait que, tu sais, j'ai hâte de voir où la discussion va aller. Mais honnêtement, puisque ça concerne vos sous, vos poches, votre argent. Fait que c'est sûr qu'à un moment donné, tu le prends en considération de faire, hey, au lieu de payer 20 000 de commission, je vais peut-être payer 13. T'as un courtier qui est peut-être un peu moins expérimenté. On prend-tu un guess avec? Tu sais, on signe-tu un contrat avec lui? On va voir. Tu sais, la décision vous revient. Fait que, voilà. Tu sais, il faut que tu payes tes petits calendriers aussi que tu envoies par la main. Puis tout ça en même temps. 6h53 minutes. Luc Gélinas s'amène dans les prochaines. Hey, cette finale-là de la Coupe Stanley, j'ai ben hâte de voir le prochain match. Ça va être incroyable. On en parle avec Luc au retour dans vos 100 000 matins.
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3: Bon mardi, ici Louis-Philippe Arnoirel. La Chambre des communes a adopté une loi très attendue qui érige en infraction pénale la stérilisation forcée ou sous la contrainte. La loi stipule que la stérilisation sans consentement légal constitue une agression grave passible d'une peine maximale de 14 ans d'emprisonnement. Les survivantes et les défenseurs de cette cause militent depuis 2015 pour une modification du code pénal. Le Cercle des survivantes pour la justice reproductive estime que jusqu'à 15 000 Autochtones ont été stérilisés sans leur consentement en plus de 130 ans, certains aussi récemment que l'année dernière. Ottawa affirme qu'il contribue à la mise en place de centres d'évacuation à travers le pays pour les personnes fuyant les feux de forêt. La ministre de la Gestion des urgences, Eleanor Olszewski, a expliqué que le gouvernement collaborerait avec les provinces et les territoires pour choisir les emplacements des centres d'évacuation. La saison des feux de forêt de l'année dernière a été la deuxième pire jamais enregistrée, avec près de 9 millions d'hectares ravagés. Madame Olszewski a indiqué que la mise en place de centres d'évacuation aiderait des organisations comme la Croix-Rouge canadienne à planifier leurs opérations. Et pour terminer, à l'international, OpenAI, le créateur de ChatGPT, a déposé un dossier préliminaire qui lui ouvrirait la voie vers une introduction en bourse. La compagnie deviendrait ainsi la troisième entreprise d'un trio de poids lourds dans le domaine de l'intelligence artificielle à se lancer dans la course à l'entrée à Wall Street. L'entreprise établie à San Francisco a indiqué hier avoir déposé des documents confidentiels auprès de la Commission américaine des opérations boursières. La décision d'OpenAI fait suite à l'annonce faite le 1er juin par son rival Anthropic, dont le produit équivalent se nomme Claude, qui a également fait savoir qu'il s'orientait vers une introduction en bourse. C'est ce qui complète vos actualités Arsenal Media. Passez une bonne journée sur nos ondes.
4: On y est, place au match numéro 4 de la finale de la Coupe Stanley dans la Ligue nationale de hockey entre les Hurricanes et les Golden Knights. Mm-hmm. Ça se passe du côté de Las Vegas et les Hurricanes qui tirent l'arrière, les Golden Knights qui mènent la série finale 2-1. Qui sera le gardien ce soir? Ça, c'est la grande question.
5: Brandon Bussy.
4: Ouais, ben, paraît-il que le choix est fait, mais Rod Brind'Amour a pas voulu divulguer qui sera son gardien. Faut qu'on le savoir avant le début du match. On reste dans la Ligue nationale. Ça a été fait, là. C'est tombé. Peter Laviolette s'est trouvé une job et c'est le prochain entraîneur-chef des Kings de Los Angeles. Sinon, dans la LPHF, ben, dur coup pour la victoire qui perd deux joueuses. La nouvelle équipe de Las Vegas qui a fait signer une entente à Aaron Ambrose et l'attaquante Hayley Skamura. On savait bien qu'il était pour avoir des changements à la formation, mais déjà là en début de saison, là, c'est-à-dire on vient à peine de finir que ça coûte déjà très, très cher. On se tourne vers la NBA de cette série finale. Les Knicks qui menaient la série 2-0. Hier, ça se déplaçait du côté du Madison Square Garden. Tout le gratin new-yorkais y était. Ben Stiller, Spike Lee, pour ne nommer que ceux-là. On a même vu John McEnroe sur le bord du court. Bref, ça a été un gros match. Et grâce à Victor Wembanyama, qui a inscrit 32 points, ben les Spurs sont venus dans la série qui est menée 2-1 là, par les Knicks de New York. Et sinon, rapidement au tennis, meilleur classement de sa carrière pour Félix Auger-Aliassime, qui atteint maintenant le top 4. Il est à un petit rang là, d'atteindre le top 3 et de battre le record de Milos Raonic, qui a été le plus haut Canadien là, dans l'histoire à être dans le classement.
5: Ah, j'ai eu un petit
4: problème de syntaxe, là, mais en tout cas.
5: Regarde, ça, c'est une rapporte des virgules. Luc Gilles, la semaine, dans les prochaines, très hâte de l'entendre sur cette série-là, où ça s'en va, quelles sont les décisions qu'on va prendre du côté des Hurricanes. On en parle avec Luc Gilles de RDS. Au retour dans vos 100 000 matins. Merci d'être là avec nous autres. On est avec vous autres jusqu'à 9h, jusqu'à l'arrivée de Stéphanie Gagné. En mesure de la musique, tout de suite, c'est 1979, des Smashing Pumpkins. Cette voix-là, c'est incroyable. De la Harden, là, c'est incroyable. On l'écoute tout de suite. Le meilleur de la musique, c'est où?

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2: Pour la game de ce matin, Luc Gilles de RDS, salut.
3: Salut les gars.
2: Hey Luc, cette finale-là est complètement folle. Si on a manqué notre coup dans les finales d'association, là, pour la finale de la Coupe Stanley, c'est le spectacle, le chapeau, c'est réussi.
3: Oui, vraiment. Tu sais, vraiment, là, c'est des rebondissements. J'ai jamais vu ça de ma vie. Tu sais, la première ronde, Montréal t'aime pas, ça nous tenait sur le bout de notre siège. Tous les matchs étaient serrés.
2: Ouais.
3: C'était une guerre de tranchées. Là, c'est des changements de momentum, puissance maximale, comme des tremblements de terre, ça n'a pas de bon sens.
2: Ouais.
3: Tu sais, le premier match, j'étais là, tu sais, la Caroline a dominé la première période, tu dis, oh boy, OK, Vegas, c'était le fun, mais on les a pas beaucoup vus dans l'Ouest, là. Caroline va ramasser ça. Il mène 2-0, il y a eu une barre horizontale, puis des échappées, les Golden Knights reviennent. Troisième match, c'est l'inverse. Et c'est 2-0 en troisième période pour Vegas. La Caroline revient, gagne en prolongation. Puis samedi, ben là, c'est le record du monde, la folie. C'est à 4-0 après 2, plus 2 buts refusés. La Caroline ne touchait pas à rondelle.
2: Ah oui.
3: T'sais, à 4-0, tu ne perds pas une avance de 4-0.
2: Mais non, tu ne perds pas. Mais non, pas en finale de la Coupe Stanley, en plus, là.
3: C'est arrivé combien de fois dans la saison? Sur les 1300 matchs, en fait, 1312, pour être très précis.
2: 4-0, ça a dû arriver en bas de 5 fois.
3: C'est arrivé 6 fois, une remontée de 3 buts et plus. La Ligue vous donne 3 buts et plus quand tu fais les recherches.
2: Incroyable.
3: 6 fois dans l'année, là, 3 buts à 39 secondes.
2: Hey, le nombre de fois dans cette série-là que je me suis dit, bon, ben, allez me coucher, là, regardez ça demain, ouais. C'est fait, là, c'est dans la poche pour Vegas. Tau, tau. Ah non, 4-2, comment ça? C'est qui se passe? Tu sais, c'est le genre de série, là, va pas sortir le linge de la sécheuse tout de suite, là, vas-y à la pause, là. Ça se peut qu'il se passe de quoi?
3: C'est parce que les gardiens font pas le job non plus.
2: Non, c'est ça l'histoire.
3: Carter Hart, tu sais, il mène 2-1 dans la série, mais il a une moyenne de 3,45.
2: Ouais,
3: son taux d'efficacité est à 864.
2: Aïe, aïe,
3: même
2: aïe.
3: Dans la Ligue américaine, ça marche pas. Anderson est à 874. Là, j'ai hâte de voir ce soir. Moi, je pense que Brandon Bossy va être, va être devant le filet. Je vois pas d'autre chose. C'est impossible qu'il revienne avec Anderson. Puis c'est tellement une belle histoire, ce gars-là.
2: Ah, vraiment. Oh, vraiment.
3: Mais... Bossy, il a 27 ans. C'est sa première année dans la Ligue. Jamais repêché. Il a joué dans la Ligue américaine, dans la filiale des Bruins. Cette année... Il a une fiche de 31-6-2. C'est lui qui a gagné le plus de matchs là avec les Hurricanes. Ça se compare pas avec Anderson. On était là avec le vétéran. Il n'a pas été bon contre les Canadiens. Puis il n'a pas été pas bon là, depuis le début de la finale. Là.
2: Non, vraiment pas. Puis tu sais, j'ai hâte de voir justement est-ce que les gardiens vont finir par peut-être coûter la série. T'sais, est-ce que les gardiens vont plus la coûter que la gagner? J'ai hâte de voir de où ça va aller. Hey Luc, je veux t'entendre sur deux affaires. De un, Peter Laviolette qui s'en va à Los Angeles avec les Kings, la Ligue du Vieux-Poil fait encore des siennes. Et là, les Oilers d'Edmonton qui parlent de peut-être de ramener Mike Babcock.
3: Ouais. Je pense que la présence des Golden Knights en finale a peut-être beaucoup à voir là-dedans. Je t'explique, c'est que les Golden Knights s'enlignaient pour manquer les séries. Ils ramènent John Tortorella. Mmh. Fini 7-0-1. Là, son club est en finale.
2: Mm.
3: Puis un peu avant, sort le vieux Rick Bonus, 71 ans, de ses vacances, de sa retraite. Puis il vire la maison de bord à Columbus. Donc, je pense que peut-être que tu sais, c'est le fun, aller champ gauche, les Martin Saint-Louis et compagnie, des gars qui arrivent de la NCAA. Mais là, je pense que le fait que ces deux vétérans-là, ces deux vieux loups-là, aient eu des succès retentissants, ça peut-être que ça change les données. Mais Peter Laviolette, ça s'inscrit là-dedans. Tu sais, il y a Jay Woodcroft, il y avait DJ Smith aussi qui était dans les rumeurs. Puis là, ben, t'as Patrick Roy, son nom circule, t'as Toronto, t'as Edmonton, ça va bouger d'ici le repêchage.
2: Ouais, mais c'est parce que Toronto, là, ils sont rendus à 55 candidats interviewés, là. Joe Pavelski, Patrick Roy, maintenant, on va apprendre qu'ils ont passé Diane Bibeault en entrevue, là. Tu sais,
3: mais eux autres, ils peuvent plus se planter, là. Puis,
2: ben, c'est ça, là.
3: Peut-être la faute du coach, parce qu'il y en a eu des bons quand même, des bons entraîneurs. À un certain moment, je pense que là, tu sais, il y a beaucoup de pression sur John Cheka. C'est un genre de direction, de gestion différente aussi. Lui, ça va être intéressant de le voir aller cet été. Il va faire quoi? Puis ça inclut les Canadiens, ça.
2: Ah, c'est sûr, c'est officiel.
3: Que qui impliquait Matthew Nice, qui était possiblement ficelé, qui s'est arrivé en retard à la Ligue nationale. C'est pas John Chayka qui était là, là. Donc, même si on veut revisiter, tu sais, ce qu'il nous a dit, Kent Hughes, ouais, on va revisiter ça. Ouais, mais là, tu sais, c'est plus le même vendeur, là.
4: Non.
3: Mais on va voir ce que ça va donner.
4: À Toronto, Luc, penses-tu qu'il y a un peu les mains attachées, dans le sens où on sait que Austin Matthews, là, il n'y a pas trop, trop chaud à rester à Toronto. Fait qu'on va peut-être y faire plaisir, puis il va peut-être avoir une influence dans le choix du coach?
3: Il faudrait pas. Il faudrait pas que Austin Matthews ait son mot à dire là-dedans. Mais peut-être que oui, tu sais, ça arrive avec des super vedettes. Mais Matthews, puis Nylander, je pense qu'on a identifié les mauvais leaders à Toronto.
2: Ben oui.
3: Surtout que là, tu regardes aller Mitch Marner.
2: C'est Mitch Marner,
3: il a 28 points, plus 16. C'est lui qui a le MVP, là, si ça se vote ce matin. Quand j'ai quitté la Caroline après le match 2, les discussions tournaient autour de Marner et beaucoup chez Théodore.
2: Ouais.
3: Un défenseur, c'est très difficile d'avoir le Conn Smythe.
2: Hey, mais ça.
3: Puis là, il va chercher 4 points dans le match 3. Donc, Mitch Marner, ça va être fabuleux cet été. J'ai hâte de voir la page frontispice du Toronto Sun qui va emporter la Coupe Stanley pour faire son party à Toronto si Vegas gagne, là. Tant qu'à faire, fais une petite parade. Ça vaudrait la peine.
2: Ben, ouais.
3: La victoire, là, tu sais, deux rues, là.
4: Ça serait un peu baveux, mais ça serait correct.
2: Mais le pire, là, c'est que moi, il y a une partie de moi qui veut que les Golden Knights gagnent pour que Mitch Marner nous dise ce qu'il y a à nous dire. Tu sais, là, il a joué, là, genre, je vais vous raconter mes jours noirs à Toronto juste si je gagne la Coupe Stanley. C'est un peu bébé, tant qu'à moi. Mais honnêtement, j'aimerais ça l'entendre. J'aimerais ça qu'on expose à quel point c'est une organisation qui est pourrie par en dedans les Maple Leafs de Toronto, puis à quel point là, comme tu le disais, ils ne peuvent plus se tromper. Tu sais, c'est pour ça qu'un gars comme David Carl, là, à l'Université de Denver, lui, se fait 5-6 jobs qu'il se fait offrir dans NFL, dans NHL, qu'il refuse poliment, là. Mais tu sais, c'est un gars, il fait 1 million dans l'hockey universitaire. Probablement que Toronto, il arriverait avec un contrat de genre 6x5 ou 7x5. Tu sais, les coachs ont payé ça maintenant. Faut-tu que tu veuilles pas y aller en temps pour rester à l'université faire ça, là?
3: Oui, puis ben, ça dépend aussi, là, tu sais, si t'es bien, si t'es dans un environnement qui fait ton affaire.
2: Ah oui.
3: Tu sais, des fois, là, le prestige de changer de ligue, ça vaut ce que ça vaut. Mais, tu sais, on a eu des bons coachs, comme je te dis, là-bas, là. Honnêtement, c'est une drôle de bébite, Toronto. C'est vraiment une drôle de bébite. Puis, je ne sais pas jusqu'à quel point, tu sais, Austin Matthews, c'est. Tu sais, puis quand ils sont allés chercher John Tavares, des Islanders, là, tu vas me dire, ouais, mais il n'avait jamais rien gagné. Mais quand même, tu sais, c'est un gars qui est sur l'équipe olympique.
2: Oui.
3: C'est un bon leader. Je me dis, OK, il y a même un bon vétéran qui va stabiliser ce groupe-là. Ça n'a pas plus rien changé.
2: Non,
3: c'est pour ça que Kent Hughes et Jeff Gorton, je pense qu'on n'en parle pas assez.
2: Hey, on t'en
3: dans la reconstruction, dans la sélection des joueurs d'hockey, ils ont beaucoup choisi des individus.
2: Oui, beaucoup.
3: Puis je sais pas, je pense qu'on avait parlé, mais à la première réunion des DG de Jeff Gorton, de Kent Hughes, mon chum et collègue Éric Leblanc du RDS.ca était là aussi à Floride avec moi. Puis il avait posé une drôle de question. En tout cas, à ce moment-là, je l'avais trouvé bizarre. Il avait demandé quand tu vas quitter à la fin de tout ça, là, qu'est-ce que tu veux laisser comme héritage? Mais là, ça faisait 2 mois qu'il venait d'arriver. Je me disais, Éric, break d'une roue, là.
2: Ah oui.
3: Puis la réponse de Kent Hughes, il n'y avait pas eu de Coupe Stanley, de dynastie. Il avait dit, ouais. Il avait regardé le ciel 2 secondes, il avait pris le temps de réfléchir, puis il avait dit, ce que je veux laisser comme héritage, c'est un endroit où c'est agréable de travailler. Je veux créer une famille.
2: Voilà.
3: Une place où tout le monde est heureux, où tout le monde pousse dans la même direction, puis dans toute l'organisation, tout ce qui est relié au hockey.
2: C'est ça qu'ils sont en train de faire.
3: Wow! Mais c'est sûr que quand ça marche de même, à la base, si le talent est là, les chances de réussite sont beaucoup plus grandes.
2: Mais non, c'est sûr.
3: C'est un paquet d'individus qui veulent le spotlight puis qu'il y a des chicanes à l'interne pour des affaires de bébé.
2: Ouais, c'est pour ça qu'on, tu sais, je leur ai dit, là, on est dans de bonnes mains. Hey, Luc, bonne finale, bon match ce soir. On se reparle la semaine prochaine.
3: Ouais, puis une petite pensée aussi pour Gilbert. Hein. Gilbert qui dit tout le temps. Moi, quand je vois un gars arriver à l'aréna que ça s'accroche, je suis pas sûr que ça va marcher.
2: Ouais, mon ami Gilbert Delors dit un gars qui arrive à l'aréna pour jouer au hockey avec des boucles d'oreilles et une sacoche, je pense pas que ça vient à bonne place.
3: Ça me fait tout le temps rire.
2: t'es pas prêt à jouer au hockey quand t'as une sacoche des boucles d'oreilles.
3: On lui souhaite bonne journée.
2: Salut, Luc. Ah, regarde, tu sais, Ricardo avec Scooter Gas. Hey, la première fois. J'ai la chance de travailler un peu avec Gilbert Delorme à BPM à l'autre station. Là. La première fois qu'on se Mathieu, c'est arrivé avec des boucles d'oreilles. Eh, bon boy!
4: Ça a pas dû passer dans
2: non,
4: le...
2: Non, non, non, il a reçu une contravention de style.
4: Ah oui?
2: Oui, comme Jean-Héroldi.

0: Il est vraiment, vraiment smart, Ricardo. La chronique de Francis Frappier s'amène dans les prochaines minutes, manquez pas ça. Les finances à deux en couple, comment on gère ça dans une vingtaine de minutes? Y a-t-il des bonnes façons de faire, des bonnes pratiques? À partir de quel moment faut que tu mettes tout ça ensemble? Tu sais, dans l'actualité, on a parlé beaucoup, il y a une avocate là, qui disait que le 50-50, c'est pas tout le temps la meilleure façon, ouais, de faire les choses. Ça s'est promené beaucoup, on va pouvoir en parler avec Francis justement dans les prochaines, dans sa chronique « Finances, manquez pas ça ».
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16: Bonjour, bon début de journée. Ici Claude Marquis, voici vos actualités. Investissement Québec indique avoir soutenu près de 400 projets au centre du Québec et en Chaudière-Appalaches au cours de la dernière année, avec des investissements totalisant 830 millions de dollars dans des initiatives évaluées à plus de 3 milliards de dollars. Selon son bilan 2025-2026, la Société d'État a notamment accompagné 131 projets en innovation et 346 projets liés à l'exportation, contribuant à générer près de 1,6 milliard de dollars en nouvelles commandes pour les entreprises des deux régions. Les corps policiers du Québec ont lancé hier une nouvelle opération nationale concertée visant la sécurité aux abords des chantiers routiers. Jusqu'à dimanche, les policiers et les contrôleurs routiers intensifieront la surveillance de la vitesse et des comportements à risque chez les automobilistes et les camionneurs. Les autorités rappellent que la vitesse demeure l'une des principales causes de collision au Québec. Et le gouvernement du Québec investit 3 millions de dollars pour soutenir la relance de meubles Bestar à Lac-Mégantic. Cette aide financière permet de compléter un montage de 15 millions de dollars et de sécuriser le fonds de roulement nécessaire à la reprise des activités du fabricant, qui avait cessé ses opérations en avril dernier. L'annonce vise notamment à préserver environ 150 emplois et à favoriser une reprise par des actionnaires québécois. Les autorités provinciales soulignent l'importance de soutenir les PME et de maintenir l'expertise régionale dans le secteur manufacturier. C'est ce qui complète vos informations. 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
18: Dans le Québec, chaudière Appalaches. Présentement, c'est pas encore super chaud. Là, on a juste 12 degrés au cœur des régions, mais ça va se réchauffer rapidement ce matin. Là, on prévoit un maximum à 27. On va même dépasser le 30 degrés facilement là, avec le facteur humidex. Et il va faire beau toute la journée. C'est du soleil qui est attendu aujourd'hui. Profitons-en parce que les prochains jours vont être un petit peu plus gris. On garde quand même des températures confortables autour de 28. Mais demain, c'est gris avec un petit 40% de probabilité d'averse en fin de journée. Je tiens à saluer toute l'équipe du Calinette du côté de Victoriaville. Merci d'être bien branché avec nous autres dans vos 100 000 matins. On vous souhaite une excellente journée.
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0: Oh. Hey, dans les prochaines minutes, je veux vous parler du marché des montres intelligentes. Si vous faites de l'activité physique, le combat est féroce présentement. Les compagnies rivalisent l'une contre l'autre pour vous vendre les meilleures montres. Mais ce que les athlètes font, présentement, les gens qui font du sport font, ça fait un peu paniquer les compagnies, puis je vous raconte quoi dans les prochaines minutes.
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0: Il y a un gros, gros, gros marché pour les montres intelligentes, pour les gens qui courent, qui font du gym, qui s'entraînent. Là, il est rendu qu'il y a une spéciale, il y a une montre spéciale si tu fais du iRock, il y en a une si tu fais du triathlon, il y en a une si tu fais de la course. Il y en a une pour le vélo, puis tout ça. Mais là, se lance aux États-Unis, au grand désarroi de toutes les compagnies de montres, le No Watch Movement. J'explique. C'est que quand tu t'entraînes puis tu cours, peut-être que vous allez au gym, vous avez votre montre intelligente, peut-être que c'est une Apple Watch, peut-être que c'est une Garmin, que c'est une Coros, peu importe. Vous la partez pour traquer votre entraînement. Puis là, comme je le disais, là, t'es descend par catégorie. Fait que là, mettons, tu vas dans n'importe quel magazine présentement, on dit que la meilleure montre fitness en 2026, c'est la Garmin Forerunner 970. La meilleure montre fitness pour les gens qui ont un plus petit budget, c'est la Coros Space 4. Là, les compagnies investissent puis en mettre. Apple Watch, t'es en train de dire à tout le monde, non, c'est nous autres. Et on se bat contre ce qu'on appelle le No Watch Movement. Le No Watch Movement, c'est des gens qui ont commencé à faire de l'activité physique avec pas de montre, parce que la montre leur met une pression de performance et que les études ont prouvé que pendant un effort physique, une course, un vélo, un ci, un ça, un entraînement iRox, on peut regarder notre montre de 20 à 40 fois dans un espace d'à peu près 30 minutes.
1: C'est pas mal.
0: Je suis rendu où? J'étais à combien de calories? C'est quoi mon temps? C'est quoi ci? C'est quoi ça? Pour les gens qui s'entraînent à la recherche d'un temps, mettons que t'es un marathonien, tu fais ça depuis 7 ans, puis là, tu veux faire le marathon de Boston, puis tu veux courir ton meilleur temps, t'en as besoin. Mais monsieur, madame, tout le monde qui entre dans l'activité physique, c'est une des pires affaires pour s'améliorer parce qu'on est tout le temps en train de faire, je sais combien, je suis correct, là, ça te met de la pression. Puis des fois, il y a une journée, tu vas arriver au gym, tu vas être plus fatigué, tu vas être couché plus tard la veille, tu vas avoir mal mangé, tu vas te sentir plus lourd un peu. Là, t'es là, tu stresses avec ta montre et ça te cause du stress. Alors, c'est là ce que les gens font, c'est de s'acheter des bracelets, des Whoop qui ont pas d'écran, qui vont être directement sur ton téléphone, tu laisses ça dans ta case, tout ça. Puis à la fin de ton entraînement, tu vas voir comment ton entraînement s'est passé, fait que tu le fais pas pendant ton entraînement. Mais là, l'affaire, c'est que les compagnies font « Hey, là, c'est parce que nous autres, on va sortir 5 modèles de montres cette année.
1: Ouais. »
0: On est là-dessus. Alors là, les compagnies sont en train de regarder pour sortir des montres tout allées qui vont quand même pouvoir, si tu le désires, te donner une interface fitness. Parce que, mettons, les Coros, Garmin, ces affaires-là, eux autres, c'est des montres de fitness. Et là, ils ont commencé à sortir des modèles avec des bracelets en cuir, avec une couronne en stainless steel, en quartz, ouais. Des affaires-là. Puis que si tu veux, tu peux te tasser pour faire comme... Ah, regarde, je vais aller voir comment ça va mon entraînement présentement. Mais on est vraiment en train de créer ça. Puis là, sur Instagram, les gens partagent leur entraînement avec le No Watch Movement présentement pour pas se mettre de la pression à l'entraînement.
1: Ben, moi, je trouve ça va être là. Un bracelet en cuir pour quand tu sues comme un fou, c'est zéro, là. Puis t'as-tu vraiment besoin d'avoir des résultats en temps réel quand tu t'entraînes?
0: Mais c'est ça l'affaire. La réponse, c'est non. Ben, la réponse, c'est non, mais c'est la pression de faire, OK, tu sais, là, tout le monde partage. Lui, il a couru en 5,05 son kilomètre. Là, moi, faut que je cours en 5,00.
1: Ben, non, toi, faut juste que tu cours. Sors de chez vous, va courir. Puis, si jamais tu fais des bonnes affaires, là, tu vas le voir. Dans un mois, là, tu vas avoir perdu du poids. Ouais. Tu vas être en meilleure forme. Tu vas te sentir mieux quand tu te réveilles le matin. T'as pas besoin d'une maudite montre pour te dire comment tu te sens.
0: Qu'est-ce qui est meilleur pour te dire si t'es en forme ou pas? Tes pantalons.
1: Ça, oui, là, c'est. Ça ment pas, ça.
0: Ça, là, ça ment pas.
1: Et effectivement.
0: Quand t'es bien au début de l'été, tu fais ouf. Ils ont rapetissé la garde-robe. Je sais pas ce qui s'est passé, mais dans les derniers mois, ils ont comme...
1: Non, t'es venu chez nous en fin de semaine, toi. J'ai fait des essais de shorts.
0: Ah ouais?
1: Ouais, ça s'est pas super bien passé.
0: T'es rendu que t'insultes tes shorts.
1: Ah, oh, les semaines d'attente.
0: Hein, c'est ça, quand ils rapetissent dans le garde-robe.
1: Puis en plus, ouais, c'est quoi? Faut que j'aille m'en acheter d'autres.
0: Ouais, oui,
1: j'ai acheté des grands, mais là, j'ai des bonnes résolutions. Fait que finalement, les grands que je vais m'acheter, ils me feront plus, ils vont être rendus trop grands. Oh!
0: Ah, regarde, non, c'est on vieillit.
1: J'ai vraiment pas besoin d'une maudite monde me dire comment je me sens présentement.
0: Mes culottes font un job.
1: Exactement.
0: Voici Green Day, Good Riddance, Time of Your Life, dans vos 100 000 matins.

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0: La chronique financière de Francis Frappier s'amène dans les prochaines. Comment ça marche les finances dans votre couple? 50-50, c'est la bonne façon de faire? Comment on gère ça? Quand tu décides que tu vas partager ta vie avec quelqu'un, il faut que la discussion commence à un moment donné sur comment on va gérer ça ici, qui paye quoi, puis comment ça fonctionne. On va en parler avec Francis Frappier, habitué de ces scénarios-là de chez Finaction. On le retrouve dans les prochaines, dans vos 100 000 matins. Merci d'être là.
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0: Excellent pour la chronique financière de chez Finexa, Francis Fabien. Salut!
1: Ouais, salut les boys!
0: Hey, les finances en couple cette semaine, puis c'est un sujet des fois qu'on a de la difficulté à aborder en couple, puis il faudrait le faire tôt dans la relation, tu sais, jeter les bases de ça va être quoi notre vie ensemble, puis comment on va se diviser les affaires, ou comment on va peut-être pas se diviser les affaires. C'est... ça se peut dans certains scénarios. Francis, ça doit arriver dans ton métier que tu es confronté à avoir justement ces discussions-là avec des gens.
1: Ouais, super discussion, pas évidente, bien entendu. Là, tout ce qui est argent déjà en partant au Québec, on a de la difficulté. Imaginez de ça en couple, donc un défi supplémentaire. Fait que on peut le voir sur plusieurs aspects, dont au niveau des comptes bancaires, les dépenses. On gère ça comment, les fameuses dépenses? Est-ce qu'on gère chacun sur notre bord? Est-ce qu'on met tout dans le pot commun, donc on met deux pays qui rentrent dans le même compte, ou on utilise le modèle hybride de dire que on garde chacun nos comptes pour nos dépenses personnelles et on va mettre un compte conjoint pour les dépenses conjointes. Et là, on peut soit y aller 50-50 si on a des revenus qui sont similaires, ou d'y aller au prorata à ce moment-là, de dire un gagne, 100 000, puis l'autre gagne 50 000, on fait les calculs, puis là, un tiers, deux tiers, puis on peut faire les dépenses de cette façon. C'est une façon de procéder.
0: Parce que dans l'actualité, cette semaine, il y a eu une avocate qui est sortie justement qui parlait de ça, là, de l'importance de pas faire du 50-50 souvent, de protéger ses affaires, de même penser à après, puis s'il y a un après, même si tu veux pas y penser en disant non, je vais être avec cette personne-là toute ma vie, de quand même, de ton côté, commencer à penser à peut-être ce qui pourrait arriver, tu sais, à ton épargne personnelle en même temps. Là.
1: Oui, parce que on le voit, puis je l'ai déjà vécu aussi avec une cliente que c'était le conjoint voulait vraiment ça du 50-50, mais tu sais, c'est comme, je pense que les revenus, c'était 180 000 versus 65 000, donc c'est proportionné. Ma cliente était égorgée, elle réussissait pas à se mettre de l'argent de côté, puis tu sais, où c'est que ça a fini? En séparation,
0: c'est sûr.
1: C'est pas plus gagnant non plus d'arriver de ce côté-là, puis c'est pas un win-win, tu sais. Je veux dire, c'est ton conjoint, ta conjointe, tu sais, tu veux un gagnant-gagnant entre les deux, puis pas que ça arrive là. Une méthode que j'ai entendue, j'utilise de plus en plus, c'est de dire que chacun a son premier 20 000 $ à lui. Et là, peu importe le salaire, que t'en gagnes 50, t'en gagnes 100, t'en gagnes 200 000, ton premier 20 000, il est à toi. Donc, ça a un impact plus grand pour les plus faibles revenus.
0: Ouais.
1: Et toujours dans ce fameux 20 000-là, tu devrais inclure ton 20 % d'épargne. Et par la suite, tu devrais préparer les dépenses au prorata des revenus. J'ai trouvé cette façon-là, avec les calculs, la façon la plus raisonnable de le faire.
0: Il y a tellement de discussions, tu sais, qui peuvent survenir des fois sur juste l'achat d'une voiture. Tu t'entends pas sur le modèle. Le véhicule va servir à la famille. Monsieur veut X, madame veut X. Le gars veut un char de 70. Madame, elles ont déjà correct avec un char juste de 45. Tu sais, c'est tout le temps au cœur de l'action, là.
2: Fait finalement, tu te retrouves avec un char de 45.
0: Ouais, c'est ça. On a fait un compromis pour acheter un char de 45.
1: Mais qui est le meilleur choix, mine de rien, parce que c'est supposé nous amener de A à B, moins que toute ta retraite et tes épargnes soient toutes correct en lien avec ton plan. L'autre point aussi qu'on parle qui peut amener un beau défi, que j'ai vu des grosses erreurs à travers ça, c'est l'achat d'une propriété.
0: Oui.
1: Un a une mise de fonds ou une mise de fonds plus importante, l'autre pas ou très peu. Puis, c'est correct, lorsqu'on va se séparer, je vais récupérer ma mise de fonds.
0: Mais
1: si tu mets 100 000 de mise de fonds, j'aime ça utiliser 100 000, c'est un chiffre rond, et tu te sépares dans 20 ans, 100 000 dans 20 ans, pour juste le récupérer, ça vaut juste encore 100 000, moins toute l'inflation. Fait que souvent, je le vois comme ça. Donc, protégez-vous, soit faites un prorata de la plus-value de la maison, ou donnez-vous un taux d'intérêt de dire, si on était parti en appartement, mais j'avais placé mon 100 000, combien de rendement j'aurais pu faire? Là, c'est ton conjoint. Fait que là, tu peux être un petit peu moins gourmand que dire si je l'avais mis à la bourse, et ainsi de suite. Mais au moins, c'est protégez-vous, s'il vous plaît, celui qui met la mise de fonds sur une hypothèque versus l'autre qui ne met pas le même montant.
2: Mais tu le dis, Francis, protégez-vous. Tu ne fais pas ça sur une napkin sur le coin d'une table. Là. Ça, c'est des ententes que tu fais avec le notaire. C'est des papiers que tu signes officiellement. Là.
1: Mais oui, effectivement. Ouais. Et vous êtes conjoint de fait, faites-vous un contrat de vie commune. T'sais, les gens qui se marient s'attendent à quelqu'un de fait de mariage. T'sais, mais c'est conjoint de fait. Fais-toi faire un contrat. Puis moi, j'aime mieux encore ça d'une certaine façon parce que là, on va réellement décider ce qu'on va se partager, tandis que le contrat de mariage, il est impliqué, là. Il est mis, tu l'aimes, tu l'aimes pas, c'est ça qui vient avec le contrat de mariage. Donc, le contrat de vie commune, c'est malheureusement, c'est de prévoir déjà la séparation, mais c'est quand ça va bien qu'il faut le prévoir, comme les associés. Si vous êtes actionnaires, vous avez un partner, des partners, faites faire une convention entre actionnaires. Signez, tu sais, en affaires, ils vont déjà le signer. Fait qu'au cas où que ça pète, ça brise, mais les ententes vont être claires, parce que sinon, ça peut coûter cher d'avocat.
0: C'est peut-être
1: la même chose en couple.
0: Dans toutes ces discussions-là, ce qui est important aussi, c'est de se trouver une façon de quand même avoir de l'épargne personnelle. Tu t'en parlais tantôt, si t'es dans un scénario où un peut épargner puis pas l'autre à cause des coûts de la vie, c'est pas normal. Il faut que tu redéfinisses à un moment donné ta capacité personnellement de t'en mettre de côté un peu, puis l'autre personne aussi, puis tu sais, c'est des discussions à y avoir, puis tu sais, moi j'ai un ami, puis je nommerai pas son nom, là, fait 7 ans qu'il est en couple avec la même fille, ça a pris 5 ans avant qu'ils se disent combien qu'ils gagnaient. J'étais comme hein, ils disent ouais, ben tu sais, c'était pas de mes affaires, c'était pas de ses affaires, je vois, mais je vous avais fait quoi, mettons la maison, les choses, bon, on payait ça à deux là, puis on met texte, ils disent mais c'était personnel, il y a des gens qui sont vraiment vraiment mal à l'aise là, à un point tel que en couple ils sont pas capables de faire, ben moi c'est 105, tout c'est moi c'est 77, ok bon parfait, fait qu'on a 100, puis de calculer de partir de là, faut que tu sois mal à l'aise rare là.
1: Tout soit très mal à l'aise. Puis, tu sais, dernier point aussi intéressant à jaser, c'est un qui a un fonds de pension, l'autre qui en a pas. Il va falloir qu'il baisse son revenu pour compenser. Tu sais, je veux dire, d'un fonds de pension, tu avais 11, 12% déjà du revenu qui est mis de côté pour un fonds de pension. Donc, tu sais, ça amène plein de sujets. La facture amoureuse qui a été écrite par
0: Pierre McSwing.
1: Ben oui, exactement. Donc, tu sais, ça peut être intéressant de le laisser traîner sur le coin de la table et d'avoir une facture virtuelle, tu sais.
0: Ouais, ça ou le Hockey Magazine, là, c'est un des deux. Là, on va voir laquelle des deux on va prendre.
1: Pendant que ta conjointe lit un, toi, tu lis l'autre.
0: Hey, Francis, merci de ton temps, ce matin, très bon.
1: Ça fait plaisir, ça, les gars.
0: Salut, Francis Frappier de chez Finexia. En musique, tout de suite, c'est Gabriel Frélette. Voici le bon choix. 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
1: Gabriel Frenette avec le bon choix dans vos 100 000 matins, 7h53 minutes. Merci d'être là avec nous autres jusqu'à 9h, jusqu'à l'arrivée de Stéphanie Gagné. Il y a une nouvelle garantie qui va arriver au Québec en octobre. Garantie d'usure normale sur les produits comme les frigos, les réfrigérateurs, les sommeillers, les sécheuses, les laveuses, puis tout ça. Je voulais dire les deux, je voulais dire des longs mots en l'air intelligent, mais j'ai fait ça de m'en faire. Mais cette garantie-là à venir, ça fait vraiment pas plaisir aux commerçants pour plein de raisons. Ouais. Parce que on va évidemment, ce qu'on veut, c'est d'arrêter de payer pour des affaires qui brisent en dedans de 3 ans ou à peu près. T'sais, on veut comme des sécheuses comme dans le temps de nos grands-mères là, qui duraient genre 35 ans.
2: Durent encore quasiment.
1: Ou à peu près, là, mais ça marche pas pour tout le monde. Puis il y a des commerçants qui ont bien, bien peur de ça. Je vais vous raconter pourquoi dans les prochaines minutes dans vos 100 000 matins.
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3: Bon mardi, ici Louis-Philippe Arnoy-Harel. La Chambre des communes a adopté une loi très attendue qui érige en infraction pénale la stérilisation forcée ou sous la contrainte. La loi stipule que la stérilisation sans consentement légal constitue une agression grave passible d'une peine maximale de 14 ans d'emprisonnement. Les survivantes et les défenseurs de cette cause militent depuis 2015 pour une modification du code pénal. Le Cercle des survivantes pour la justice reproductive estime que jusqu'à 15 000 Autochtones ont été stérilisés sans leur consentement en plus de 130 ans, certains aussi récemment que l'année dernière. Ottawa affirme qu'il contribue à la mise en place de centres d'évacuation à travers le pays pour les personnes fuyant les feux de forêt. La ministre de la Gestion des urgences, Eleanor Olszewski, a expliqué que le gouvernement collaborerait avec les provinces et les territoires pour choisir les emplacements des centres d'évacuation. La saison des feux de forêt de l'année dernière a été la deuxième pire jamais enregistrée, avec près de 9 millions d'hectares ravagés. Madame Olszewski a indiqué que la mise en place de centres d'évacuation aiderait des organisations comme la Croix-Rouge canadienne à planifier leurs opérations. Et pour terminer, à l'international, OpenAI, le créateur de ChatGPT, a déposé un dossier préliminaire qui lui ouvrirait la voie vers une introduction en bourse. La compagnie deviendrait ainsi la troisième entreprise d'un trio de poids lourds dans le domaine de l'intelligence artificielle à se lancer dans la course à l'entrée à Wall Street. L'entreprise établie à San Francisco a indiqué hier avoir déposé des documents confidentiels auprès de la Commission américaine des opérations boursières. La décision d'OpenAI fait suite à l'annonce faite le 1er juin par son rival Anthropic, dont le produit équivalent se nomme Claude, qui a également fait savoir qu'il s'orientait vers une introduction en bourse. C'est ce qui complète vos actualités Arsenal Media. Passez une bonne journée sur nos ondes.
4: Après deux jours de break, c'est le retour au hockey, retour à cette finale de la Coupe Stanley dans la Ligue nationale de hockey, match numéro 4, présenté ce soir du côté de Las Vegas. Je vous rappelle, les Golden Knights mènent la série 2-1. La grande question de ce soir, qui sera devant les buts pour les Hurricanes? Est-ce que ce sera Anderson? Est-ce que ce sera Bossy? Semble-t-il que le coach... Rob Brind'Amour a déjà choisi. Son choix est fait, mais a pas voulu en parler aux journalistes. Mais selon la plupart des experts, dont Max Lalonde, ça serait sûrement Bossy qui va être devant le filet. T'sais, Anderson s'est fait traverser pendant trois matchs. À un moment donné, il faut que tu essayes quelque chose.
5: Non, je pense que ça va être lui. Là.
4: Effectivement. Moi aussi, je pense. Je suis de ton avis, Max. Donc, on surveille ça. On reste dans la Ligue nationale. Les Kings de Los Angeles ont annoncé l'embauche de Peter Laviolette comme entraîneur-chef pour l'an prochain. Les Oilers, eux, semblent vouloir amener un autre vieux de la vieille, Mike Babcock, qui pourrait être pressenti pour l'entraîneur. Pour le poste d'entraîneur du côté des Oilers. Et bien sûr, ben, on surveille toujours ce qui se passe du côté de Toronto. Ça va être un jeune, ça va être un vieux, ça va être Patrick. On le sait toujours pas, mais ça devrait se régler assez rapidement. Du côté de la Ligue, de la LPHF, ben, on le sait, il y a un repêchage d'expansion qui s'en vient. On s'attend à ce que la Victoire perde plusieurs joueuses. Ben là, déjà, il y en a d'autres qui même pas attendent pas le repêchage. Ils s'en vont parce qu'ils signent des offres. C'est le cas de Aaron Ambrose et Haley Scamura qui ont signé là, deux ententes, deux contrats avec Las Vegas. Qu'est-ce que ces filles-là ont tellement mangé du pain noir pendant des années. Là, ils se font offrir un 200-300 000 de plus pour changer
5: d'équipe. C'est mieux à Vegas en plus qu'à Hamilton, là.
4: Ça, c'est sûr et certain. Ça doit pencher dans la balance un
5: petit
4: peu.
5: C'est sûr.
4: On se déplace du côté du Madison Square Garden hier soir. C'est le match numéro 3 de la finale de la NBA. Et Victor Wembanyama a joué tout un match. 32 points pour le géant des Spurs de San Antonio qui, là, ben, inscrit une première victoire en finale. Les Knicks qui mènent toujours la finale 2-1. Il y avait tout le gratin new-yorkais, les vedettes, puis toute la quête était là hier du côté du Madison Square Garden. Et rapidement, on a appris ce matin là, que Félix Auger-Aliassime obtient son meilleur classement mondial.
5: Wow.
4: Numéro 4 mondial, ouais.
5: Très cool.
4: Est à une position d'atteindre le record de tous les temps pour un Canadien qui est détenu par Milos Raonic.
5: Très cool.
4: Arrivé dans les années 2000, là, mais c'est une belle, il a connu une bonne saison sur le terrain battu, une bonne saison sur le gazon, puis il est troisième.
5: Parfait, ça. Hey, dans les prochaines minutes, le 5 octobre 2026, attention, je vais essayer de te le dire en respirant, la loi protégeant les consommateurs contre l'obsolescence programmée et favorisant la durabilité, la réparabilité, l'entretien des biens va entrer en vigueur. votre sécheuse, votre frigidaire, pendant six ans, vous allez pouvoir les faire réparer. Je vous explique comment ça fonctionne au retour. Après Homewrecker et Somber, les compagnies, les magasins, présentement, trouvent que c'est pas une bonne idée, puis je vous explique pourquoi. Puis ça se peut que ça se retrouve, que ce soit vous qui payez pour tout ça dans les prochaines minutes.
4: Ça, c'est moins fun. Ouais.

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1: Le 5 octobre 2026, la garantie légale de bon fonctionnement va entrer en vigueur. Ça veut dire qu'à partir de cette date-là, en cas de bris, les consommateurs qui vont s'acheter un frigo, une sécheuse, une laveuse vont pouvoir la réparer ou la remplacer gratuitement jusqu'à 6 ans après l'achat. C'est énorme parce que présentement, c'est 1 an.
2: Et tabarouette.
1: Le gouvernement veut faire ça, puis c'est le seul endroit en Amérique du Nord où on a ce genre de garantie-là qui va entrer en vigueur bientôt pour justement désengorger un peu option consommateur puis favoriser justement que les gens qui achètent des choses, ben Colin, si jamais ça pète en dedans de 2, 3, 4 ans, ça soit plus le parcours du combattant pour essayer de te faire rembourser ou réparer ça, parce que présentement, c'est ça le problème. Dans la presse de ce matin, Alexandre Plaude, qui est avocat et analyste chez Options Consommateur, lui, il dit que en cas de bris, là, t'as acheté une cuisinière il y a 3 ans, c'est un shit show, se faire rembourser ou se faire vous la faire réparer, parce que là, le magasin lance la balle à la compagnie dit c'est le magasin dit c'est la compagnie. Là, oui. Amène-moi ton poêle, parfait, on va aller le réparer, on va t'envoyer quelqu'un, ramène-moi ton frigo. C'est le bordel. Tandis que là, avec ça, tu te présentes au magasin, salut, j'ai acheté ça ici, peux-tu me le réparer ou me le remplacer? S'il n'est pas réparable, on te le remplace. Là, le problème avec les magasins, c'est qu'on dit, là, nous, il y a plein de pièces de réparation qu'on n'a pas encore et on n'a pas assez de réparateurs présentement d'électroménager. Fait que ce qu'on prévoit, c'est une hausse de prix. On a même rencontré le ministère de l'Enseignement supérieur, dit-on, les représentants de certains magasins. On aurait besoin, à l'heure actuelle, sans avoir ces garanties de 5 ou 6 ans, sans même que la garantie entre en vigueur, de former 37 nouveaux techniciens réparateurs par année. Il y en a 15 qui commencent par année seulement dans le domaine, ou à peu près. Fait qu'il en manque présentement. Fait que là, t'as pas les pièces, faut t'en acheter, tout ça. Le prix des électros va monter.
2: C'est
1: où,
2: sûr. C'est,
1: où ça va se retrouver? Ben, dans les poches des gens qui, justement, veulent s'acheter ces électros-là. Le gouvernement, par le règlement fixe, la durée du bon fonctionnement des appareils à sa guise. Comme ça, le groupe Amiel, qui gère les magasins Corbeil électroménager, Anthony Amiel, dit, tu sais, il dit, ça fonctionne pas. C'est difficile de faire face à la hausse de la réparabilité parce qu'on n'a pas les travailleurs, on n'a pas les pièces, on n'est pas installé pour ça. Il sort depuis un bout, cependant. Mais il dit des hausses de coûts qui pourraient aller jusqu'à 30 % présentement. Le fabricant doit considérer qu'il va avoir 6 ans de garantie au lieu d'un an. Nécessairement, il va inclure la possibilité dans le prix de base de l'appareil que ça brise ces appareils-là. Il faut se rappeler que les coûts de réparation, ça a augmenté significativement dans les dernières années. Puis Isabelle Beauregard, elle est les PDG de Meubles RD, qui ajoute également que les manufacturiers devront garder en stock un plus grand nombre de pièces pour être en mesure de faire les réparations nécessaires. Ça va contribuer à l'augmentation des coûts, des choses qu'on voulait pas nécessairement. Et c'est une réglementation qui est entièrement québécoise présentement. Fait que là, c'est un casse-tête pour les compagnies. Mais là, la question revient souvent. Puis dans un autre article, on parle de comment ça se fait qu'un frigo, ça brise après 6 ans aujourd'hui. Comment ça se fait que nos grands-parents, ils tenaient des sécheuses pendant 30 ans, puis que moi, j'ai eu la sécheuse à mon père pendant 10 ans, après que lui, il a eu 20 ans ou à peu près, qu'on n'en est plus là. Ce qu'on dit, c'est toute l'électronique. Maintenant, c'est l'électronique, ta sécheuse, là, qui a ça a l'air d'un dashboard de Boeing 737. Ton frigo qui fait de la glace avec 9 pitons, ça apporte d'en avant. Avant, c'était un frigo. T'es frette, t'ouvrais la porte, mettais la bouffe dedans, fermais la porte, c'est frette, merci, bonsoir. Yep. Aujourd'hui, la technologie est venue faire en sorte que le coût de réparation, si, mettons, ton piton à glace brise sur ton frigo, juste le panneau peut coûter le prix, la moitié du prix du frigo, à peu près. Fait que, tu sais, on en est là. Fait que là, on veut que ça dure plus longtemps, on l'enlève du dos des consommateurs, sauf que ce qu'on se rend compte, par exemple, c'est que là, ça s'en vient directement d'un poche des consommateurs. Fait que ça rentre en vigueur le 5 octobre prochain. Ben hâte de voir comment ça va se... Mais espérons que les choses soient plus durables un peu, parce que c'est pas... Si t'achètes une cuisine, 3 ans après, ça marche plus.
2: Mais peut-être qu'à un moment donné, si les gens aussi se tenaient loin là, de ça, là, les fours intelligents, les frigidaires intelligents, les sécheuses, laveuses intelligentes, tu sais, juste une bonne vieille laveuse, ça se peut-tu juste avoir ça? J'ai pas besoin qu'elle m'avertisse pour me dire que mon linge est prêt à mettre dans la sécheuse sur mon téléphone pendant que je suis en train de faire d'autres choses. Je le sais. Tu sais, je fais du lavage dans la vie, je suis habitué, je le sais quand mon linge est à peu près fini de cycler, qui est prêt à envoyer dans la sécheuse.
1: En plus, t'es laissé trop longtemps, plus tes culottes te font plus quand t'es sort. Fait que...
2: Bon, encore ça, les culottes qui reviennent plus.
1: Aussi deux frères avec Léo Gagné. Merci, M. Côté.
2: Ça me plaisir. Jamais bien loin.
1: Oui. Attends, je vais le voir. Le temps va s'enlever le matin jusqu'à 9h.

0: Manquez pas Luc Gélinas qui s'amène dans la chronique La Game dans les prochaines minutes. Dans une quinzaine, on va revenir sur la série finale de la Coupe cette année puis sur la valse des entraîneurs. Parce que là, Peter Laviolette s'en va à Los Angeles. On veut ramener Mike Babcock du côté d'Edmonton. C'est le fun des jeunes. Ça fait du 109.
1: Ben c'est oui, c'est le fun.
0: Ouais, on peut pas aller avec du vieux poil, pantoute. Richard Z vous attend sur l'heure du lunch avec la toune des Grands Bazous. Puis nous autres, on vous en joue une dans les prochaines, juste pour vous autres. C'est R.E.M. It's the end of the world as we know it. C'est bon en tabarouette. On vous joue ça au retour dans vos 100 000 matins. 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
14: Bonjour, bon début de journée. Ici Claude Marquis, voici vos actualités. Investissement Québec indique avoir soutenu près de 400 projets au centre du Québec et en Chaudière-Appalaches au cours de la dernière année, avec des investissements totalisant 830 millions de dollars dans des initiatives évaluées à plus de 3 milliards de dollars. Selon son bilan 2025-2026, la Société d'État a notamment accompagné 131 projets en innovation et 346 projets liés à l'exportation, contribuant à générer près de 1,6 milliard de dollars en nouvelles commandes pour les entreprises des deux régions. Les corps policiers du Québec ont lancé hier une nouvelle opération nationale concertée visant la sécurité aux abords des chantiers routiers. Jusqu'à dimanche, les policiers et les contrôleurs routiers intensifieront la surveillance de la vitesse et des comportements à risque chez les automobilistes et les camionneurs. Les autorités rappellent que la vitesse demeure l'une des principales causes de collision au Québec. Et le gouvernement du Québec investit 3 millions de dollars pour soutenir la relance de meubles Bestar à Lac-Mégantic. Cette aide financière permet de compléter un montage de 15 millions de dollars et de sécuriser le fonds de roulement nécessaire à la reprise des activités du fabricant, qui avait cessé ses opérations en avril dernier. L'annonce vise notamment à préserver environ 150 emplois et à favoriser une reprise par des actionnaires québécois. Les autorités provinciales soulignent l'importance de soutenir les PME et de maintenir l'expertise régionale dans le secteur manufacturier. C'est ce qui complète vos informations. 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
15: Centre du Québec, je te rappelle, on va être content encore une fois aujourd'hui. Une autre super belle journée qui nous attend avec du soleil, maximum 27. On va dépasser le 30 degrés facile avec le facteur humidex. Puis ce matin, ben, ça se réchauffe là assez rapidement. Là, on a 17 degrés déjà au cœur des régions. Profitons-en aujourd'hui parce que demain et les prochains jours là, sont un peu moins beaux. Ça va être gris, on a des précipitations. Là, ça tourne autour de 40 % de probabilité d'averse tous les jours. Mais quand même, on garde des températures confortables autour de 28. 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
2: Pour la game de ce matin, Luc Gélinas de RDS, salut.
3: Salut les gars.
2: Hey Luc, cette finale-là est complètement folle. Si on a manqué notre coup dans les finales d'association là, pour la finale de la Coupe Stanley, c'est le spectacle, le chapeau, c'est réussi.
3: Oui, vraiment. T'sais, vraiment, là, c'est des rebondissements. Je n'ai jamais vu ça de ma vie. La première ronde, Montréal t'aime pas, ça nous tenait sur le bout de notre siège. Tous les matchs étaient serrés.
2: Ouais.
3: C'était une guerre de tranchées. Là, c'est des changements de momentum, puissance maximale, comme des tremblements de terre, ça n'a pas de bon sens.
2: Ouais.
3: Tu sais, le premier match, j'étais là. T'sais, la Caroline a dominé la première période. Tu dis, oh boy, OK, Vegas, c'était le fun, là, mais on ne les a pas beaucoup vus dans l'Ouest. Là. Caroline va ramasser ça. Il mène 2-0, il y a eu une barre horizontale, il y a eu des échappées, les Golden Knights reviennent. Troisième match, c'est l'inverse. Et c'est 2-0 en troisième période pour Vegas. La Caroline revient, gagne en prolongation. Puis samedi, ben là, c'est le record du monde, la folie. T'es à 4-0 après 2, plus 2 buts refusés. La Caroline touchait pas à rondelle.
2: Ah oui.
3: T'es à 4-0, tu perds pas une avance de 4-0.
2: Mais non, tu perds pas. Mais non, pas en finale de la Coupe Stanley, en plus, là.
3: C'est-tu arrivé combien de fois dans la saison? Sur les 1300 matchs, en fait, 1312, pour être très précis.
2: 4-0, ça a dû arriver en bas de 5 fois.
3: C'est arrivé 6 fois, une remontée de 3 buts et plus. La Ligue vous donne 3 buts et plus quand tu fais les recherches.
2: Incroyable.
3: 6 fois dans l'année, là, 3 buts à 39 secondes.
2: Hey, le nombre de fois dans cette série-là que je me suis dit, bon, ben, allez me coucher, là, regardez ça demain, ouais. C'est fait, là, c'est dans la poche pour Vegas. Tau, tau. Ah oh, non, 4-2, comment ça? C'est ce qui se passe. Tu sais, c'est le genre de série, là, va pas sortir le linge de la sécheuse tout de suite, là, vas-y à la pause, là. Ça se peut qu'il se passe de quoi.
3: C'est parce que les gardiens font pas le job non plus.
2: Non, c'est ça l'histoire.
3: Carter Hart, il mène 2-1 dans la série, mais il a une moyenne de 3,45.
2: Ouais,
3: son taux d'efficacité est à 864.
2: Aïe,
3: même
2: aïe.
3: Dans la Ligue américaine, ça ne marche pas. Anderson est à 874. Là, j'ai hâte de voir ce soir. Moi, je pense que Brandon Bossy va être, va être devant le filet. Je ne vois pas d'autre chose. C'est impossible qu'il vienne avec Anderson. Puis c'est tellement une belle histoire, ce gars-là.
2: Ah, vraiment. Oh, vraiment.
3: Mais... Bossy, il a 27 ans. C'est sa première année dans la Ligue. Jamais repêché. Il a joué dans la Ligue américaine, dans la filiale des Bruins. Cette année... Il a une fiche de 31-6-2. C'est lui qui a gagné le plus de matchs là, avec les Hurricanes. Ça ne se compare pas avec Anderson. On était là avec le vétéran. Il n'a pas été bon contre les Canadiens. Puis il n'a pas été pas bon là, depuis le début de la finale. Là.
2: Non, vraiment pas. Puis tu sais, j'ai hâte de voir justement est-ce que les gardiens vont finir par peut-être coûter la série. T'sais, est-ce que les gardiens vont plus la coûter que la gagner? C'est... J'ai hâte de voir de où ça va aller. Hey Luc, je veux t'entendre sur deux affaires. De un, Peter Laviolette qui s'en va à Los Angeles avec les Kings, la Ligue du Vieux-Poil, fait encore des siennes. Et là, les Oilers d'Edmonton qui parlent de peut-être de ramener Mike Babcock.
3: Ouais. Je pense que la présence des Golden Knights en finale a peut-être beaucoup à voir là-dedans. Je t'explique, c'est que les Golden Knights s'enlignaient pour manquer les séries. Ils ramènent John Tortorella. Mm. Finit 7-0-1. Puis là, son club est en finale.
2: Mm.
3: Puis un peu avant, sort le vieux Rick Bonus, 71 ans, de ses vacances, de sa retraite. Puis il vire la maison de bord à Columbus. Donc, je pense que peut-être que tu sais, c'est le fun, aller champ gauche, des Martin Saint-Louis et compagnie, des gars qui arrivent de la NCAA. Mais là, je pense que le fait que ces deux vétérans-là, ces deux vieux loups-là, aient eu des succès retentissants, ça peut-être que ça change les données. Mais Peter Laviolette, ça s'inscrit là-dedans. Il y a Jay Woodcroft, il y avait DJ Smith aussi qui était dans les rumeurs. Puis là, ben, t'as Patrick Roy qui son nom circule, t'as Toronto, t'as Edmonton, ça va bouger d'ici le repêchage.
2: Ouais, mais c'est parce que Toronto, là, ils sont rendus à 55 candidats interviewés. Là, Joe Pavelski, Patrick Roy, maintenant on va apprendre qu'ils ont passé Diane Bibeau en entrevue. Là.
3: Mais eux autres, ils peuvent plus se planter. Là. Pis,
2: ben, c'est ça là.
3: Peut-être la faute du coach parce qu'il y en a eu des bons quand même, des bons entraîneurs. À un certain moment, je pense que là, tu sais, il y a beaucoup de pression sur John Cheka. C'est un genre de direction, de gestion différente aussi. Lui, ça va être intéressant de le voir aller cet été. Il va faire quoi? Puis ça inclut les Canadiens, ça.
2: Ah, c'est sûr, c'est officiel.
3: Que qui indiquait Matthew Nice, qui était possiblement ficelé, qui s'est arrivé en retard à la Ligue nationale. C'est pas John Shaker qui était là, là. Donc, si, même si on veut revisiter, tu sais, ce qu'il nous a dit, Kent Hughes, ouais, on va revisiter ça. Ouais, mais là, tu, c'est plus le même vendeur, là.
4: Non.
3: Mais on va voir ce que ça va donner.
4: À Toronto, Luc, penses-tu qu'il y a un peu les mains attachées dans le sens où on sait que Austin Matthews, là, il n'est pas trop, trop chaud à rester à Toronto. Fait qu'on va peut-être y faire plaisir, puis il va peut-être avoir une influence dans le choix du coach?
3: Il faudrait pas. Il faudrait pas que Austin Matthews ait son mot à dire là-dedans. Mais peut-être que oui, tu sais, ça arrive avec des super vedettes. Mais Matthews, puis Nylander, je pense qu'on a identifié les mauvais leaders à Toronto.
2: Ben oui.
3: Surtout que là, tu regardes aller Mitch Marner.
2: C'est Mitch Marner, c'est incroyable.
3: 28 points plus 16. C'est lui qui est le MVP, là, si ça se vote ce matin. Je te dis, quand j'ai quitté la Caroline après le match 2, les discussions tournaient autour de Marner et beaucoup chez Théodore.
2: Ouais.
3: Un défenseur, c'est très difficile d'avoir le Conn Smythe.
2: Hey, mais ça.
3: Puis là, il va chercher 4 points dans le match 3. Donc, Mitch Marner, ça va être fabuleux cet été. J'ai hâte de voir la page frontispice du Toronto Sun, qui va emporter la Coupe Stanley pour faire son party à Toronto si Vegas gagne, là. Puis tant qu'à faire, fait une petite parade. Ça vaudra la peine.
2: Ben, ouais.
3: La victoire, là, tu sais, deux rues, là.
4: Ça serait un peu baveux, mais ça serait correct.
2: Mais le pire, là, c'est que moi, il y a une partie de moi qui veut que les Golden Knights gagnent pour que Mitch Marner nous dise ce qu'il y a à nous dire. Tu sais, là, il a joué, là, genre, je vais vous raconter mes jours noirs à Toronto juste si je gagne la Coupe Stanley. C'est un peu bébé, tant qu'à moi. Mais honnêtement, j'aimerais ça l'entendre. J'aimerais ça qu'on expose à quel point c'est une organisation qui pourrit par en dedans les Maple Leafs de Toronto, puis à quel point là, comme tu le disais, ils ne peuvent plus se tromper. Tu sais, c'est pour ça qu'un gars comme David Carl, là, à l'Université de Denver, lui, se fait 5-6 jobs qu'il se fait offrir dans la NFL, dans la NHL, qu'il refuse poliment, là. Mais tu sais, c'est un gars qui fait 1 million dans l'hockey universitaire. Probablement que Toronto, il arriverait avec un contrat de genre 6x5 ou 7x5. Tu sais, les coachs ont payé ça maintenant. Faut-tu que tu veuilles pas y aller en temps pour rester à l'université faire ça, là?
3: Ouais, puis ben, ça dépend aussi, là, tu sais, si t'es bien, si t'es dans un environnement qui fait ton affaire.
2: Ah oui.
3: Tu sais, des fois, là, le prestige de changer de ligue, ça vaut ce que ça vaut. Mais, tu sais, on a eu des bons coachs, comme je te dis, là-bas, là. Honnêtement, c'est une drôle de bébite, Toronto. C'est vraiment une drôle de bébite. Puis, je ne sais pas jusqu'à quel point, tu sais, Austin Matthews, c'est, tu sais, puis quand ils sont allés chercher John Tavares, les Islanders, là, tu vas me dire, ouais, mais il n'avait jamais rien gagné. Mais quand même, tu sais, c'est un gars qui est sur l'équipe olympique.
2: Oui.
3: C'est un bon leader. Je me dis, OK, il y a même un bon vétéran qui va stabiliser ce groupe-là. Ça n'a pas plus rien changé.
2: Non, je sais.
3: C'est pour ça que Kent Hughes et Jeff Gorton, je pense qu'on n'en parle pas assez.
2: Hey, on t'en
3: dans la reconstruction, dans la sélection des joueurs d'hockey, ils ont beaucoup choisi des individus.
2: Oui, beaucoup.
3: Puis je sais pas, je pense qu'on avait parlé, mais à la première réunion des DG de Jeff Gorton, de Kent Hughes, mon chum et collègue Éric Leblanc du RDS.ca était là aussi en Floride avec moi. Puis il avait posé une drôle de question. En tout cas, à ce moment-là, je l'avais trouvé bizarre. Il avait demandé quand tu vas quitter à la fin de tout ça, là, qu'est-ce que tu veux laisser comme héritage? Mais là, ça faisait 2 mois qu'il venait d'arriver. Je me disais, Éric, break d'une roue, là.
2: Ah oui.
3: Puis la réponse de Kent Hughes, il n'y avait pas eu de Coupe Stanley, de dynastie. Il avait dit, ouais. Il avait regardé le ciel 2 secondes, il avait pris le temps de réfléchir, puis il avait dit, ce que je veux laisser comme héritage, c'est un endroit où c'est agréable de travailler. Je veux créer une famille.
2: Voilà.
3: Une place où tout le monde est heureux, où tout le monde pousse dans la même direction, puis dans toute l'organisation, tout ce qui est relié au hockey.
2: C'est ça qu'ils sont en train de faire.
3: Wow! Mais c'est sûr que quand ça marche de même, à la base, si le talent est là, les chances de réussite sont beaucoup plus grandes.
2: Non, c'est sûr.
3: C'est un paquet d'individus qui veulent le spotlight puis qu'il y a des chicanes à l'interne pour des affaires de bébé.
2: Ah, c'est pour ça qu'on, tu sais, je leur ai dit, là, on est en bonne main. Hey, Luc, bonne finale, bon match ce soir. On se reparle la semaine prochaine. Salut, Luc.
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0: Ouais, dans les prochaines minutes, ce sera la conclusion de vos 100 000 matins. Il reste encore, évidemment, 20 minutes de radio à venir. Stéphanie s'en vient dans les prochaines jusqu'à 9h avec vous autres. Merci d'être là en ce mardi. Gros soleil ce matin. Si vous travaillez dehors, profitez-en. Si vous avez du temps pour aller jouer dehors aujourd'hui, golf, vélo, course, peu importe, ben profitez-en aussi. Ça fait toujours du bien d'aller prendre l'air. Ben, on vous accompagne comme ça jusqu'à 9h, jusqu'à l'arrivée de Stéphanie Gagne.
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1: 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Restez bien branchés parce que quand elle passe, il faut pas la manquer. Elle passe pas souvent, mais c'est toujours bien, bien intéressant. C'est Amélie Drobé, médiatrice canine, qui est avec nous autres dans quelques minutes pour la chronique chien. Et ce mois-ci, on va parler de quelque chose de bien important, quelque chose même qui est primordial, que tous les maîtres doivent faire et qui est bénéfique et pour l'humain et pour l'animal. C'est la fameuse marche. Comment être certain qu'on en profite pleinement? Ben, Amélie va nous parler de tout ça dans quelques minutes tout de suite après. Matt Mason, c'est la pièce Downstairs dans le meilleur de la musique sur les ondes du O 97.3.

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1: J'aime toujours ça, l'accueillir, parce que, un, elle connaît son affaire, puis c'est les conseils qu'elle nous donne, c'est super intéressant. Puis deux, ben, elle est super gentille aussi, c'est Amélie Drobé, médiatrice canine, qui est avec nous pour la chronique Chien. Bon matin, Amélie.
2: Salut, Fred.
1: Comment ça va?
2: Ça va bien, puis toi?
1: Ça va très bien, merci, Amélie. Amélie, ce matin, le sujet est fort intéressant parce que la plupart des maîtres vont marcher avec leurs chiens, et on va parler de ça ce matin, la fameuse marche.
2: Ben oui, ben tu dis la plupart des maîtres, en fait, c'est même essentiel d'aller marcher, hein? Tous les chiens, peu importe la race, ça fait du bien prendre l'air, de changer d'environnement. C'est pas la même chose, c'est comme juste d'aller dans la cour. Dis-toi que la cour, là, à l'extérieur, c'est comme l'extension de la maison.
1: Ouais.
2: C'est juste, c'est pas entre quatre murs. Fait que, tu sais, il y a pas de découverte, tu sais, parce que dans la marche, là, pour le chien, là, tu sais, ça, je veux dire, c'est qu'il faut lui permettre puis lui laisser la chance de prendre ses courriels puis ses messages textes, tu sais. Fait que, tu sais, si on reste dans la cour, il y en a pas.
1: Ben oui. Puis là, tu parles de messages textes puis courriels, là, ça, c'est la fameuse bombe fontaine où il arrête, l'arbre, les bosquets où les autres chiens vont faire leurs besoins, vont faire pipi, laissent leur marque, là.
2: Ben oui, ben tu sais, c'est toutes les informations de qui a passé par là. Uh-huh. C'est aussi le papillon qui s'est déposé sur une fleur que la veille, ça sentait pas cette odeur-là. Puis, tu sais, oui, sentir les chiens, tu sais, qui ont passé, les humains, etc. Fait que tu sais, eux autres, ils recueillent beaucoup d'informations. Donc, c'est quand même une dépense physique, oui, mais aussi intellectuelle. Mais tu sais, il y a deux styles de marche. Tu sais, il y a la marche chien, puis la marche humain.
1: OK.
2: Et puis, c'est essentiel de faire les deux styles de marche. Parce que dis-toi que dans la marche, là, t'sais, on va aller renforcer notre lien avec notre chien. Fait que c'est comme question de respect. Ben, il faut respecter le besoin du chien, qui est, comme je l'ai dit, prendre ses courriels, ses messages textes, mm-hmm. faire une marche pour lui. Parce qu'une vraie marche pour qu'un chien se dépense bien, c'est qu'il aille renifler partout. OK? Parce
1: qu'il est ça, en c'est son fun à lui, ça.
2: C'est son fun, c'est son plaisir. On le fait pour lui. Puis, tu sais, quand il est en nature, là, qui était sauvage, qu'est-ce qu'il faisait? Ben, il était lousse, il était pas attaché, puis il reniflait partout. Fait qu'à un moment donné, il faut essayer de représenter un petit peu cette réalité-là okay. pour les rendre heureux. T'sais. Sauf qu'on s'entend qu'à un moment donné, ben, faut pas qu'il nous arrache le bras, là, OK?
1: Non, c'est
2: on
1: ça.
2: Veut pas non plus, tu sais, qu'il tire à gauche, à droite. Fait que c'est vraiment des périodes où que c'est nous qui décidons. Puis moi, souvent, je vais dire un petit cue verbal en disant OK, c'est beau, va sentir. Puis là, c'est moi qui le suis. Mais on limite, là, tu sais, on s'en va pas chez le voisin à l'arrière dans sa cour parce que le chien va aller là. Sauf que s'il veut traverser la rue de l'autre côté, ben, c'est lui qui va décider.
1: Fait okay.
2: que grosso modo, c'est une marche que c'est lui qui décide, mais nous autres, on encadre quand même.
1: OK. Amélie, je te dirais que avant d'aller à la marche d'humain, tu sais, t'as mis la main sur à peu près, je pense, le plus gros problème qu'on a quand on marche avec un chien, c'est que le chien, lui, à un moment donné, il tire, qu'il ait le goût d'aller plus vite, qu'il ait le goût d'aller à droite, à gauche. Qu'est-ce qu'on fait pour empêcher ça?
2: Oui, bien, en fait, c'est justement ça. C'est on va aller dans la marche humain.
1: Ah,
2: parce que
1: c'est, OK.
2: On se met dans ce mode. Là, dans cette pensée-là, en disant là, la marche humaine, ça veut dire que c'est notre marche à nous, donc tu vas me respecter de la façon de comment que j'ai envie de marcher.
1: Okay.
2: Donc, tu vas me suivre. Puis là, c'est là que c'est vraiment important de travailler son mindset et son énergie, parce que c'est nous qui mène. Puis il faut penser comme ça.
1: Okay.
2: Puis là, ben, des petits trucs en disant, là, écoute, il y en a une panoplie hein, pour la marche, là, je vais te le dire, là, pour... accentuer pour que ça aille mieux. Mais tu sais, mettons que ton chien va tirer, c'en est un truc de dire bon, ben tu tires, j'arrête, on n'avance plus. C'est pas mon meilleur truc, là. Je te dirais, ça
1: okay.
2: a 30% ce truc-là. Mais moi, il y a des clients qui m'ont dit okay. c'est merveilleux, ça avait marché. Sauf que moi, qu'est-ce que j'aime, c'est déstabiliser le chien dans son cerveau. T'sais, tu tires, OK, parfait, ben moi, je vais tirer de l'autre côté.
1: Okay. Okay?
2: Fait que là, on peut faire un genre d'aller-retour. OK, sur place, tu sais, le chien tire, puis là, je vais aller finalement du sens opposé. Fait que lui, il fait comme coudonc, c'est donc bien désagréable. On peut faire aussi de traverser la rue. Tu sais, on est habitué de marcher de façon linéaire, droite.
1: Mm-hmm.
2: Tu sais, un chien, là, c'est habitué là, de se promener à gauche, à droite. Puis tu sais, si toi, tu dis, hey, là, à ce moment-là, on tourne, ben, il faut que lui, il tourne puis qu'il suive. Fait que ouais. si on fait du genre de zigzag aussi, OK? On s'en va à gauche, à droite, à gauche, à droite. À un moment donné, t'as peur, il est tout déstabilisé. J'ai pas le choix de te suivre, toi, là. On peut aussi tourner en rond. Ça, c'est un autre truc que j'aime bien, là. Ton chien, il tire, ben, tu tournes en rond avec lui pour dire, regarde, t'as pas le choix, tu me suis. C'est un petit peu des méthodes similaires aussi, même quand tu es en train d'éduquer un cheval.
1: OK. Hein? Puis à force de faire ça, tu vas enlever le réflexe du chien de vouloir écouter son instinct premier puis de partir à gauche parce qu'il sent quelque chose de le fun. Fait qu'il va attendre d'avoir ton approbation.
2: Oui, ben en fait, c'est qu'il va apprendre, lui, à « j'ai pas le choix de te suivre puis okay. d'être à ton écoute puis de t'observer si tu s'en vas à gauche ou à droite. » Parce que nous autres, à chaque fois, quand il va penser à quelque chose, justement, à vouloir aller sentir, on va faire autre chose
1: okay.
2: pour apporter ailleurs. OK? Fait que ça, mais ça, là, quand on fait ça, faut avoir un chien qui est calme, faut pas avoir un chien qui est réactif, faut avoir un chien qui est bien dépensé. T'sais, c'est sûr qu'il faut s'entendre, qu'il faut comprendre son chien, que s'il a tout le temps son nez par terre puis il est pas capable de décrocher, mais c'est peut-être parce que, je sais pas, moi, ça fait une semaine que tu l'as pas marché. Fait que c'est sûr qu'il est over, t'sais, son adrénaline, on en a déjà parlé.
1: Ouais.
2: Est vraiment trop haute. Fait que de là, l'importance, des fois, de faire la marche de chien avant pour qu'il puisse mieux se dépenser.
1: Fait que faire la marche, là, tu sais, c'est ça. Dans l'apprentissage de ça, là, faisons tout l'apprentissage à la fin de la marche et non pas au début. On commence pas avec de même. Là. Lui, il est déjà content. Même s'il a passé la journée dehors, en dedans, c'est lui de sortir dehors en fin de journée, il est déjà trop content. Fait que là, laissez-y faire sa marche, puis après ça, on va pouvoir travailler les choses.
2: C'est en plein ça. Il faut déjà un petit peu plus le faire dépenser pour que finalement, il soit plus calme. T'sais. Fait que parce que ces trucs-là que je te mentionne, ben, tu sais, s'il est pas réceptif, puis il est trop... Il est à 7 et plus dans son adrénaline, il est trop high, ça fonctionnera pas.
1: Ça, c'est la clé de tout ça. Hein? Tu en as déjà parlé, l'adrénaline puis le niveau d'excitation du chien. En haut niveau, il n'écoute rien. Il comprend, il assimilera rien. Il
2: faut être capable de comprendre en fait son chien, de l'observer, savoir c'est quoi son niveau d'adrénaline. Puis c'est là qu'après ça, on trouve les meilleures interventions, évidemment.
1: Amélie, malheureusement, il faut que je t'arrête, Colin. On est déjà au bout de notre chronique. Ça va vite, cette affaire-là.
2: Bon, juste un dernier petit truc, Fred.
1: Vas-y.
2: Je voulais absolument parler, OK, parce que c'est le pro-renforcement positif à la marche. Je te dirais, c'est la base, OK? Si on veut bien conditionner son chien qui a envie de nous suivre, ben en fait, là, le meilleur truc à faire, là, c'est de prendre une petite croquette puis le déposer à côté de notre pied pour que le chien aille manger à côté de notre pied puis qu'il ait envie de suivre notre jambe. Fait que on fait une marche à on dépose une petite croquette, on avance. On dépose une petite croquette, on avance. Et là, ça lui donne l'intérêt et le goût en disant « Hey, c'est donc bien le fun de suivre la jambe de mon humain. »
1: Peu importe ce qui suit, c'est ça qui est
2: important. Tout le monde peut l'appliquer.
1: Super, Amélie, si on veut plus de trucs, on veut te suivre. Je sais que tu es très présente sur les réseaux sociaux.
2: Oui, bien en fait, sur Éducation Pile Poil, sinon sur mon profil professionnel, Amélie Droubé, médiatrice canine. Puis évidemment, il y a mon site internet aussi, Éducation Pile Poil.
1: Merci beaucoup, Amélie. Encore une fois, ça passe trop vite. C'est tellement intéressant. Puis on se reparle dans un mois.
2: Merci à toi, Fred.
1: Merci, Amélie. Bonne journée.
2: Salut.
1: Bye-bye.
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0: Alors voilà, c'est fini pour vos 100 000 matins. On se retrouve demain, édition du mercredi à venir. Passez une belle journée. Il va faire super beau aujourd'hui. Ouais. Profitez-en. Là, peut-être un petit saut dans la piscine. Ils vont se rafraîchir quand vous arrivez à la maison. Si on finit par enlever le maudit pollen qui est tombé à la grandeur de la piscine, c'est dégueulasse.
1: C'est pas du gossage sur le terrain. Les petites affaires, le gros de la job est fait, mettons.
0: Oui, l'été est bien entamé. On a bien, bien hâte, justement, de sauter officiellement dans la période estivale. Fait qu'on se retrouve demain. Merci d'avoir été là. Demain, frère. Salut.
1: Salut.

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3: Mardi 9 juin, bienvenue à Stéphanie Gagné qui parle à la machine avec vous, que vous soyez au travail, sur la route, à la maison ou encore en congé. Vous écoutez le meilleur de la musique à Haut et ce partout au Québec. Ce matin, vous explique le buzz autour des Mystery Squishy. Les animaux de compagnie sont-ils attachés dans votre voiture? Il y a une jeune fille qui a surpris tout le monde à 11 ans lors d'une compétition d'Ultra Trail le week-end dernier. Et il y a un nouveau show télé qui nous parle de la solitude. Sinon, en musique, David Guetta et Sia avec Titanium qui s'en vient dans quelques minutes. Foo Fighters, Pearl Jam et à l'instant, New Country, encore une fois, ça pogne tellement. On vous en offre plein. Thinking About Me pour Morgan Wallen. À Haut!

0: question existentielle pour vous ce matin. Est-ce que vous avez besoin de solitude?
1: Ça peut arriver. Ça peut arriver quelques minutes à peine dans une journée, mais moi, j'avoue que l'après-midi, ma grande est à l'école, mon chum est au travail. Comme je travaille très tôt le matin, j'ai droit à la solitude, puis j'apprécie. Pas de télé, pas de radio, mais c'est bien de valoriser la solitude. La preuve, avec un show télé à venir. Je vous le présente dans quelques minutes, mais juste avant, ce band-là débute une tournée européenne demain à Oslo, Foo Fighters, à Oslo.

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1: Oh. C'est rare qu'on parle de la solitude. C'est quelque chose qui, dans le fond, fait peur à ben du monde. Pour certains, c'est nécessaire à leur santé mentale. Ben, Valérie Chevalier, qui est autrice, animatrice et productrice, va présenter à partir de demain une série de 8 entretiens avec des personnalités artistiques qui vont tenter de répondre « T'es qui quand t'es tout seul? » Je trouve que l'idée est vraiment très bonne. Parmi les artistes, on y retrouve Ève-Marie Lortie, Patrick Masbourian, l'actrice Laurence Leboeuf, le chanteur Freds, Kevin Raphaël, Gabriel Fredette, chanteur du New Country. C'est un mélange entre balado filmé et série documentaire. Une belle conversation franche. Et les entretiens vont être diffusés à partir de demain jusqu'au 29 juillet. Un épisode par semaine, les mercredis, sur YouTube, Spotify et Apple Podcast. Ça m'intéresse, c'est sûr que je vais aller jeter un coup d'œil. Yellow Card, Bedroom Poster, une espèce de petit souvenir d'ado qu'on vous offre en musique. À haut!
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Pour ceux et celles qui se posent la question, qu'est-ce que ça veut dire LGS? Soit le nom de la formation derrière ce gros, gros hit, le groupe Swing, deux gars de l'Ontario et de Rimouski. Voici

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1: Est-ce que vous attachez votre animal de compagnie lorsque vous vous promenez en voiture avec lui? Autant le chat que le chien ou le furet, là. Tout ça, ça compte. On a posé la question. C'est l'assureur Allstate qui a engagé la compagnie de sondage Léger pour savoir qu'est-ce que les propriétaires d'animaux de compagnie font. Moi, j'avoue que j'étais... mi-figue, mi-raisin. Des fois, je l'attachais, puis un moment donné, j'ai perdu la petite sangle qu'on peut vraiment attacher dans la ceinture de sécurité. Puis, faisait bien ça, mais ça peut être dangereux. S'il y a un impact, le chien peut se blesser, vous blesser. Et 61% des sondés disent laisser leur chien circuler librement dans la voiture. Alors, ça reste un pensez-y bien, surtout à l'aube des vacances. Beck, ah, je l'aime, lui. Loser, ça s'en vient. Ah, oh.
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12: Bonjour, bon début de journée. Ici Claude Marquis, voici vos actualités. Investissement Québec indique avoir soutenu près de 400 projets au centre du Québec et en Chaudière-Appalaches au cours de la dernière année, avec des investissements totalisant 830 millions de dollars dans des initiatives évaluées à plus de 3 milliards de dollars. Selon son bilan 2025-2026, la Société d'État a notamment accompagné 131 projets en innovation et 346 projets liés à l'exportation, contribuant à générer près de 1,6 milliard de dollars en nouvelles commandes pour les entreprises des deux régions. Les corps policiers du Québec ont lancé hier une nouvelle opération nationale concertée visant la sécurité aux abords des chantiers routiers. Jusqu'à dimanche, les policiers et les contrôleurs routiers intensifieront la surveillance de la vitesse et des comportements à risque chez les automobilistes et les camionneurs. Les autorités rappellent que la vitesse demeure l'une des principales causes de collision au Québec. Et le gouvernement du Québec investit 3 millions de dollars pour soutenir la relance de meubles Bestar à Lac-Mégantic. Cette aide financière permet de compléter un montage de 15 millions de dollars et de sécuriser le fonds de roulement nécessaire à la reprise des activités du fabricant, qui avait cessé ses opérations en avril dernier. L'annonce vise notamment à préserver environ 150 emplois et à favoriser une reprise par des actionnaires québécois. Les autorités provinciales soulignent l'importance de soutenir les PME et de maintenir l'expertise régionale dans le secteur manufacturier. C'est ce qui complète vos informations. 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

le buzz des la boubou. Et là, maintenant, il y a les mystery squishy. Bon, vos jeunes en ont peut-être. Moi, j'en ai vu un passer, là, une amie de ma fille qui avait ça dans l'auto il n'y a pas longtemps. Qu'est-ce que c'est précisément? Seule chose de positive, ça prend pas de place. Détail dans quelques minutes, mais juste avant, Coldplay. Ah, oh!

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1: Ceux qui en vendent le confirment, c'est plus populaire encore que le laboubou. On les appelle les squishy dumplings. Eh bien, ça envahit les boutiques spécialisées de jouets un peu partout en province, à Montréal particulièrement, des jouets importés de Chine. Mais il faut faire attention. Ça ressemble à un petit dumpling et ça vient dans un emballage en plastique où on ne peut pas voir à l'intérieur comment ils sont. Donc, d'où le côté mystérieux. Il y a même des éditions limitées et rares avec des couleurs arc-en-ciel, des dorés. Puis là, on veut mettre la main là-dessus. C'est très populaire, même qu'on... On voit sur TikTok des gens qui se filment en train de déballer les fameux squishy dumplings. La seule affaire, c'est qu'il faut être vigilant. Il y a beaucoup de contrefaçons. Et si votre petit squishy dumpling pue, ben, il pourrait avoir des produits chimiques, du benzène, du styrène ou de la xylène à l'intérieur. Ça pourrait même provoquer des problèmes respiratoires. Il n'y a aucun cas au Canada qui est de contamination qui a été signalé, mais on ne prend pas de chance. Puis c'est plate, mais forte chance que j'en achète à ma fille. C'est tout petit, c'est bien mignon, puis c'est inoffensif. Mumford & Sons, Rubber Band Man, ça s'en vient?
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1: Il y a journée d'activité à la ville de Warwick pour l'ouverture du club de lecture TD. Alors, on part ça en force avec Atelier de Djembé, Gumbo de ses percussions par Samajam, qui est présenté par la MRC d'Arthabasca. Il y a un magicien qui va être sur place avec, entre autres, l'occasion de pouvoir voir le spectacle pour les tout-petits. La panne, bricolage, jeux géants, collations sucrées. Alors, les clubs de bibliothèque de la ville de Warwick vous accueillent pour toutes ces activités-là. Pour l'inscription aussi de vos enfants, pour le club de lecture TD, c'est ce 13 juin de 9h à 11h30 à la Biblio. 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
3: Bonjour, ici Claude Marquis, voici vos actualités. Le Parti libéral du Québec a officiellement choisi Ludovic Beauregard comme candidat dans Lotbinière-Frontenac. Ancien commissaire en économie circulaire pour la MRC des Appalaches, il fait le saut en politique provinciale après plusieurs années d'engagement en développement économique. Son investiture a été confirmée lors du Conseil général du parti tenu en Estrie le week-end dernier. Et les trois salles de cinéma du centre du Québec ont connu une légère baisse d'achalandage en 2025. Selon l'Institut de la statistique du Québec, le nombre de projections a diminué de 3,7% par rapport à l'année précédente. Le film Lilo et Stitch a été le plus populaire dans la région, poursuivant une tendance où les productions destinées aux familles dominent le box-office. C'est ce qui complète vos informations. 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

Salutations à ceux et celles qui sont en vacances présentement. Il y en a pas tant que ça, mais il y en a quand même. Alors, on vous salue, ceux et celles qui ont hâte de tomber en vacances. Je pense aux profs qui sont dans les derniers milles, aux parents qui ont hâte d'avoir des vacances de lunch aussi. Ah ouais. Vacances à venir pour tout le monde. En musique, à l'instant, Chabouzé, Bar Song pour le meilleur.

Le sport, c'est bon. C'est bon tout le temps. Pour le moral, pour le physique, évidemment. Et pour tout le monde. Pour les enfants aussi. La preuve, une jeune fille de 11 ans qui a surpris tout le monde dans une expérience de trail, de course en sentier. Je vous la présente dans quelques minutes. Mais juste avant, Vince Lemire à la bonne place pour le meilleur de la musique. À haut.

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1: J'avais envie de vous présenter une jeune fille vraiment inspirante. Elle a 11 ans. Elle a volé la vedette en battant des athlètes expérimentés le week-end dernier lors d'une épreuve en forêt de 5 km à Lac-Beauport, ce qu'on appelle le trail, dans le fond, la course en forêt. Léane Simard, avec un temps de 27 minutes 22 secondes, a atteint le 5e rang sur le classement général de 140 participantes dans sa catégorie. Elle avait même un poignet cassé. Ça n'a pas freiné son élan. Elle a fait une chute en vélo. Le médecin a dit « Tu peux pas faire de vélo ». Elle a dit « Moi, je suis venue courir ». Alors, elle a un poids-plume d'une 60aine de livres. Sauté le par-dessous les roches, les racines, elle a flotté. 5 km en trail. Elle dit qu'elle fait ça depuis qu'elle a 7 ans. Elle court souvent avec sa sœur. Et on conseille de le faire pour les jeunes, surtout en forêt, parce que c'est possible de marcher. Et la pression du chrono est parfois moins forte que sur la route. Alors, ça peut peut-être inspirer des parents à l'écoute pour donner le goût à leurs enfants de les suivre dans leurs grandes aventures. Vous êtes à haut pour le meilleur de la musique. La preuve, Zombie et Youngblood, ça s'en vient.
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on a une foutue belle journée côté météo chez nous, hein. Pas de pluie, là. Il y en a pas. C'est sûr que des fois, si tu fais un gazonneux ou que t'as un petit jardin que tu viens de planter, les semences, tu te dis, ça ferait du bien un peu de pluie. Bon, on perd rien pour attendre, c'est sûr. Mais là, aujourd'hui, on profite du soleil. Puis, tiens, pourquoi pas prendre une petite marche avec une bouteille d'eau? Je pars à pied, Vincent Vallière, à eau.

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1: Le meilleur de la musique, c'est encore une fois ce qu'on vous offre. C'est ce que j'ai eu le bonheur de vous offrir ce matin, partout au Québec. Ça se poursuit aussi pour votre heure de lunch avec les Grands Bazous, soit Richard Zetirois et Sylvain Caron pour cette portion musicale où les archives seront à l'honneur. Puis, ben, on se donne rendez-vous demain en avant-midi. Mon nom est Stéphanie Gagné. Je vous souhaite une bonne heure de lunch. Soyez prudents dans vos déplacements. À bientôt!
0: Ce qui s'en vient... 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
5: Bonjour, ici Claude Marquis. Voici vos actualités. Après plus de 2 mois d'interruption en raison du lockout chez la Québécoise, une liaison d'autobus entre Victoriaville et Québec est de nouveau offerte. L'entreprise Orléans Express assure désormais temporairement le service, avec un départ quotidien de Victoriaville à 20h15 et un autre de Québec à 7h30. Le maire de Victoriaville, Vincent Bourassa, a salué cette annonce, qu'il qualifie d'excellente nouvelle pour la mobilité et l'accessibilité des services dans la région. Et le Parti libéral du Québec a officiellement choisi Ludovic Beauregard comme candidat dans Lotbinière-Frontenac. Ancien commissaire en économie circulaire pour la MRC des Appalaches, il fait le saut en politique provinciale après plusieurs années d'engagement en développement économique. Son investiture a été confirmée lors du Conseil général du parti tenu le week-end dernier. C'est ce qui complète vos informations. 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
2: Oh. Ben oui, c'est bien moi.
3: Ça n'a pas changé.
2: Hey, salut tout le monde. Il fait beau à peu près partout au Québec.
3: Écoute, on a les deux pieds dans notre piscine Coleco.
2: Hey, on est partout dans la province. Oui. On vous salue, chers auditeurs. Merci d'être fidèles au poste. On va commencer ce show avec Nirvana, une pièce qui s'appelle Smells Like Teen Spirit. Chanson qui commence lentement à sa sortie. En fait, c'est le vidéoclip qui a
3: c'est
2: tout changé.
3: MTV qui a un peu lancé le mouvement.
2: D'ailleurs, ça a été le clip le plus souvent vu sur le réseau MTV américain et MTV Europe. C'est pas pour rien, c'est excellent, le clip et la chanson. Voici Nirvana avec Smells Like Teen Spirit, le meilleur de la musique. C'est toujours ici à O!

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2: Le hit marquant appartient à la formation Muse. Pourquoi? Ben, c'est que le 9 juin, comme aujourd'hui, mais en 1978, naissance de Matthew Bellamy, lui, est guitariste, chanteur, est au clavier, membre de ce groupe rock anglais. Il a 48 ans aujourd'hui et je suis très jaloux de ce gars-là. Très
3: jaloux. Il est beau?
2: Pas parce que Muse a vendu plus de 20 millions.
3: Non, pas pour ça.
2: Pas parce que Starlight s'est retrouvé numéro un partout.
3: Non,
2: c'est que lui a remporté le prix de la rockstar la plus sexy au New Musical Express Awards en 2007, en 2009, en 2010, en 2011, en 2013 et en 2014. Mais veux-tu bien me dire qu'est-ce qu'il y a de plus que moi?
3: Ah, Richard, je sais pas. Faudrait voir, mais on pourrait lancer le penchant au Québec, par exemple. Tu pourrais t'inscrire avec RBO.
2: Ouais, comme,
3: le plus sexy. Ah oui.
2: Hey, je vais te conter quelque chose.
3: Vas-y.
2: Prochaine intervention. Je vais te raconter que j'ai déjà été dans la liste des plus beaux hommes au Québec.
3: Sérieux, toi?
2: Oui, sérieux, je te raconte ça.
3: Ah, voyons donc.
2: Ben, voici Muse avec Starlight. La meilleure de la musique, c'est toujours ici. Ah, oh!
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0: non-stop devant nous avec, entre autres, Oasis, Collective Soul et Aerosmith qui s'en vient. Écoute, il y a déjà eu un sondage, Éco-Vedette.
1: OK.
0: Plus bel homme au Québec, OK? Remets-toi à l'époque de Roy Dupuis, de oui. Patrick Bourgeois, oui. de Richard Séguin, oui. Pierre Flynn, le chanteur, le beau ténébreux. Tous ceux-là étaient en compétition avec moi. Le résultat... le résultat du vote, et j'ai encore l'article du Éco-Vedette, j'avais reçu un vote. Alors que Roy Dupuis en avait 8420 à peu près. Et je me dis, bon, quelqu'un qui m'a niaisé, un ami, une ex, un parent.
1: T'as-tu parlé à Perdu qui a voté pour toi?
0: Non, mais attends! Un jour, je sors des studios d'une ancienne station où je travaillais il y a longtemps à Montréal. C'est quoi? Je sors et il y a une madame qui est là à la porte qui me dit, monsieur Sirois, c'est moi qui ai voté pour vous. Un vote pour le plus bel homme du Québec.
1: Elle était belle? Elle était jeune?
0: Ben, c'était une grand-maman et moi, j'avais 35.
1: OK.
0: Là, quand même une bonne
1: séquence. Oui, Seigneur, oui. Bon, Richard, tu pognes?
0: Aerosmith, dans un instant, au meilleur de la musique.
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1: Ben, il y avait Panic at the Disco, I Write Since Not Tragedy. Hey, je m'attendais à une série de finales plates, mais c'est complètement...
2: Ah non, écoute, le spectacle est là, puis toutes les probabilités sont presque dépassées.
1: Exact.
2: Dans ce genre de série finale-là, alors qu'on avait quand même deux équipes qui étaient axées parfois sur la défensive, on oublie ça.
1: Oui.
2: C'est à l'offensive, sans bon sens, des records qui sont établis. On réécrit le livre des records presque avec cette série finale. Qui va se poursuivre ce soir avec toujours à Las Vegas où on a des entrées et des ouvertures de matchs aussi spectaculaires. Donc, les Golden Knights qui mènent leur série 2-1 face aux Kings à Caroline.
1: Alors, on va suivre ça de près. On écoute des Frères à cheval avec L'été, une belle chanson de
2: oui.
1: circonstance. Je fais boire à peu près partout. 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
2: Ben, il y avait Harmonium avec Dixie pour conclure cette émission. Demain, entre autres, les Cowboys fringants, The Clash et les Cranberries. Merci, Sylvain Caron, la production de
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2: Radio.
3: Toujours le fun. Là, la prochaine fois, par exemple, je te lance un défi. Parce qu'à chaque fois que tu débutes l'émission, tu souhaites même pas bonne bouffe à personne, puis on est sous l'heure du dîner.
2: Hey, c'est vrai, ça. Parce que je pense juste à la bière. Je pense
3: c'est,
2: pas
3: c'est,
2: à
3: c'est ça, ça, ça, Richard, va falloir que tu corriges.
2: Oui, il faut. Hey, salut tout le monde. À demain. Bye!
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16: Bonjour, ici Claude Marquis. Voici vos actualités. Après plus de deux mois d'interruption en raison du lockout chez la Québécoise, une liaison d'autobus entre Victoriaville et Québec est de nouveau offerte. L'entreprise Orléans Express assure désormais temporairement le service, avec un départ quotidien de Victoriaville à 20h15 et un autre de Québec à 7h30. Le maire de Victoriaville, Vincent Bourassa, a salué cette annonce, qu'il qualifie d'excellente nouvelle pour la mobilité et l'accessibilité des services dans la région. Et le Parti libéral du Québec a officiellement choisi Ludovic Beauregard comme candidat dans Lotbinière-Frontenac. Ancien commissaire en économie circulaire pour la MRC des Appalaches, il fait le saut en politique provinciale après plusieurs années d'engagement en développement économique. Son investiture a été confirmée lors du Conseil général du parti tenu le week-end dernier. C'est ce qui complète vos informations. 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
3: Hello, hello, bon mardi 9 juin. Olivier Poitras qui vous retrouve dans le meilleur de la musique. Un gros merci d'être branché à O. Toujours le fun de vous savoir là, de vous savoir branché chez nous. Peu importe de la façon que vous nous écoutez, que ce soit via l'Internet, via la radio traditionnelle, sur votre téléphone, parmi vos appareils intelligents. On a le meilleur de la musique dans les prochaines minutes. Smash Mouth, ça s'en vient. Terror of the Dead Man également. Et on passe ça avec Somber et Homebreaker à O.

Ça vous tente de savoir ce qui se passe dans la région? Restez là, on en reparle dans les prochaines minutes. Pour l'instant, ce qui s'en vient en musique, il y aura la nouveauté de Classe Moyenne avec Orange Lessard, je suis en vacances. Ben oui, ça approche. Et tout de suite, on se retourne en 1999 avec Smash Mouth et All Star, le meilleur de la musique, c'est à haut.

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1: Salutations aux gens qui se sont payés des billets pour aller voir plusieurs spectacles du monde, en fait, qui sont de passage dans la région, du côté du carré 150, entre autres, des gens qui sont du côté de la salle Les Frères Lemaire, le 12 juin, soit vendredi, pour aller voir Mégane Brouillard, qui va venir présenter son spectacle Le Chien d'Ain. Et également, vous aurez le passage de Sam Breton, qui lui aussi fait son retour sur scène avec le spectacle Le Galet Aller. Donc, salutations à tous ceux et celles qui seront sur place. Dans les prochaines, la musique d'Alien and Farm, ça s'en vient avec Smooth Criminal. Je vous souhaite un excellent mardi.
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1: Plusieurs personnes qui vont commencer à penser à leurs vacances, à leurs déplacements, où ils vont aller au courant des prochaines semaines. Avec les enfants, la famille, ça finit quoi le 23 juin, cette histoire-là, l'école? Ça s'en vient bientôt. Les gens qui vont peut-être visiter les autres provinces du Canada, pourquoi pas? Canada qui compte près de 2 millions de lacs. Hey, c'est pas rien, c'est quoi? C'est 20% d'eau douce également sur la planète. Vous avez des lacs tout simplement incroyables comme le lac Louise. Il y a plein d'endroits à visiter. Je vous souhaite bonnes vacances si jamais c'est le cas. La musique de Talk dans les prochaines avec Time Machine, ça s'en vient. 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
12: Bonjour, ici Claude Marquis, voici vos actualités. Après plus de deux mois d'interruption en raison du lock-out chez la Québécoise, une liaison d'autobus entre Victoriaville et Québec est de nouveau offerte. L'entreprise Orléans Express assure désormais temporairement le service, avec un départ quotidien de Victoriaville à 20h15 et un autre de Québec à 7h30. Le maire de Victoriaville, Vincent Bourassa, a salué cette annonce, qu'il qualifie d'excellente nouvelle pour la mobilité et l'accessibilité des services dans la région. Et le Parti libéral du Québec a officiellement choisi Ludovic Beauregard comme candidat dans Lotbinière-Frontenac. Ancien commissaire en économie circulaire pour la MRC des Appalaches, il fait le saut en politique provinciale après plusieurs années d'engagement en développement économique. Son investiture a été confirmée lors du Conseil général du parti tenu le week-end dernier. C'est ce qui complète vos informations. 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
2: Salut, ici Talk. Vous écoutez ma nouvelle chanson Time Machine sur la station qui joue la meilleure musique. 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

d'Amérique du Nord après avoir sorti l'album Sink Your Teeth. Ils sont présentement en Floride, ils vont s'arrêter également en Californie. Ils vont faire un peu le tour des États-Unis. C'est Neon Trees qui suit avec Everybody Talks à OP.

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1: Je ne sais pas si vous êtes de ceux qui suivent encore la finale de la Coupe Stanley, ben ça va se poursuivre ce soir. Match numéro 4 de la série entre les Golden Knights de Vegas et les Hurricanes de Caroline, qui est mené 2-1 par les Golden Knights après la victoire en deuxième prolongation en fin de semaine. Donc là, qui sera le gardien partant des Hurricanes? Ça, c'est la question. Parce qu'on a enlevé Frederick Anderson lors du dernier match pour faire appel à Brendan Bossy. Reste à voir. Donc, match numéro 4 ce soir. Vegas qui pourrait se donner une belle avance de 3-1 dans cette série-là. Match présenté à 20h. Dans les prochaines, Kane Brown, Marshmello, ça s'en vient avec Miles on it.
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Salutations aux gens qui sont dans leur voiture vers le retour à la maison, ceux et celles qui sont encore au travail et qui terminent bientôt. L'année prochaine, c'est le trafic à compter de 15h. Manquez pas non plus Choc Noël à 18 avec les hits. Et nous, on se retrouve demain 13h. Je vous souhaite une excellente fin de journée sur les ondes de haut. À demain. Salut!

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6: Bonjour, ici Claude Marquis, voici vos actualités. Après plus de 2 mois d'interruption en raison du lock-out chez la Québécoise, une liaison d'autobus entre Victoriaville et Québec est de nouveau offerte. L'entreprise Orléans Express assure désormais temporairement le service, avec un départ quotidien de Victoriaville à 20h15 et un autre de Québec à 7h30. Le maire de Victoriaville, Vincent Bourassa, a salué cette annonce, qu'il qualifie d'excellente nouvelle pour la mobilité et l'accessibilité des services dans la région. Et le Parti libéral du Québec a officiellement choisi Ludovic Beauregard comme candidat dans Lotbinière-Frontenac. Ancien commissaire en économie circulaire pour la MRC des Appalaches, il fait le saut en politique provinciale après plusieurs années d'engagement en développement économique. Son investiture a été confirmée lors du Conseil général du parti tenu le week-end dernier. C'est ce qui complète vos informations. 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

0: étaient 5, ils étaient 2, maintenant nous sommes 3.
1: Hey boy, chien du nez.
0: Ça va, man?
1: Bon, content de te retrouver, puis en plus j'arrive. T'invites la... Pendant que je suis le dos tourné, je manque un show, on a de la visite.
0: Plus on est de fou, plus on rit.
1: C'est
0: hein?
1: Le fun, hein?
0: Il y a de la place pour la visite dans ce studio-là.
1: Ben, c'est ça qu'on veut.
0: Sophie Bellemare du complexe L'Aquapark H2O Trois-Rivières. On est bien content que tu sois avec nous autres aujourd'hui.
1: Salut Sophie.
2: Merci et bon après-midi tout le monde.
0: C'est on est bien content que tu sois là. Les deux prochaines heures, on les passe ensemble?
2: Yes, j'espère que je vais emmener le soleil pour les prochaines semaines.
0: Ben oui, puis là, ça donne bien parce que dans le fond, vous n'êtes pas encore ouvert de ce que je comprends. Fait que là, tu as pu prendre un peu de temps de passer du temps avec nous autres au meilleur de la musique.
2: Oui, on rouvre lundi, j'ai bien hâte.
0: Oh, tabarouette, on va parler de ça au cours des deux prochaines heures, assurément.
1: Ah,
0: match
1: oui.
0: numéro 4 ce soir, finale de la Coupe Stanley entre les Hurricanes de la Caroline, les Golden Knights de Vegas. Évidemment, le meilleur de la musique des prochaines minutes. On en a de l'excellent à part de ça. Dracula, Tame Impala, ça s'en vient dans les prochaines pour leur Third Eye Blind. Nous ramène en 1997.
1: Bon.
0: Voici Semi-Charmed Life à haut.

0: Bon après-midi, mardi, le 9 juin, à l'aube de toutes ces sorties scolaires. C'est la question qu'on vous pose aujourd'hui dans le trafic. C'est quoi votre plus beau souvenir de sorties scolaires? Vous étiez petit, peut-être des sorties que vous avez faites avec les enfants aussi, comme parents accompagnateurs. On est bien, nous autres, accompagnés dans le studio Max Poutine pour en jaser aujourd'hui de l'aquapark et du camping H2O. Sophie Bellemare. Salut, Sophie.
1: Bonjour.
0: On est content que tu sois avec nous autres. Écoute, t'as fait la route, Trois-Rivières. Vous n'êtes pas encore ouvert.
1: Non, pas encore. On va ouvrir lundi le 15 pour les sorties scolaires, justement. Les groupes d'école qui viennent nous voir, les enfants ont toujours un gros sourire quand ils débarquent de l'autobus.
0: C'est sûr. Puis vous autres aussi, ça doit vous mettre le sourire de les voir débarquer, justement. C'est signe que la saison commence, tout ça. C'est quoi la fébrilité qui vous anime en ce moment?
1: C'est de s'assurer justement que tout est prêt à temps là, avec la mauvaise température qu'on a eue cet hiver puis ce printemps. Et on a pris un petit peu de retard sur notre calendrier, mais ça va bien. Là, les préparatifs sont en marche, sont presque terminés. On va être prêt pour accueillir les premiers groupes lundi.
0: Tu nous racontais, hors d'onde, Sophie, que c'est, dans le fond, c'est une entreprise familiale. Toi, c'est ton père qui a fondé ça. Parle-moi un peu de l'œil interne que t'as. Ça fait combien d'années que c'est ouvert, première des choses?
1: Ça va être notre 18e été. On a ouvert à l'été 2008. Moi, j'ai commencé à travailler là à 16 ans en tant que sauveteur, la première été qu'on a ouvert. Puis, ouais, c'est ça. Au fil des ans, on a ajouté des trucs, là. Et quand on a ouvert, on avait juste deux glissades puis la piscine. Ça a vraiment changé depuis. Là, s'il y en a que ça fait plusieurs années qu'ils nous ont pas visités, on est rendu avec une quinzaine de glissades d'eau. Maintenant, on a un aire de jeu pour les plus petits aussi. Des glissades, bon, pour les petits et les grands. Mm-hmm. Donc, vraiment, là, c'est plus pareil comme c'était du tout.
2: La plus grosse piscine à vague au Québec, quand même. Là.
1: Il y a de la place en masse, mettons. Il y a de la place en masse dans la piscine à vague. Avec la plus grosse au Québec, il y a plus de 500 000 gallons d'eau qui rentrent dans la piscine à vague.
0: C'est un bon bouillon, ça.
1: Ça brasse ceux qui veulent.
2: Tu sais, puis il y en a, moi, elles sont allées plus jeunes, mes enfants. Je suis allé avec eux autres. Ils sont retournés. Ils veulent toujours. C'est un peu une sortie quasiment annuel, d'aller faire ça aussi. C'est ça qui est cool aussi. Puis ceux qui connaissent pas votre secteur aussi, il y a du karting à côté, t'as un camping. Fait que tu sais, il y en a pour tous les goûts. Pour faire un petit deux jours, là, c'est parfait là, durant vos vacances.
1: Oui, absolument. On est bien équipés pour recevoir les petites familles pour un court ou un long séjour.
0: Dis-moi, Sophie, tu disais que vous aviez fait quand même beaucoup d'ajouts depuis l'ouverture, il y a de ça 18 ans. Comment c'est important pour vous? Parce que, tu sais, dans le fond, j'imagine que ça doit venir aussi des fois de vos clients qui passent sur le site en disant « Hey, Crime, est-ce que vous aviez pensé avoir telle affaire? Est-ce que les gens vous donnent des commentaires? Vous partez là-dessus? » Ou vous aviez comme une vision à long terme avec un plan bien établi ou c'est venu comme sur le tas?
1: Un peu des deux.
0: OK.
1: On avait un plan à long terme dès le départ. Puis aussi, on a pris en considération là, les commentaires qu'on a reçus des gens. Aussi, les commentaires des autres joueurs du secteur. Là, on fait partie du regroupement des parcs aquatiques du Québec. Donc, on jase aussi avec les autres parcs aquatiques qu'on a ici au Québec.
0: Ah, il y a des échanges quand même.
1: Absolument, oui. Puis on va une fois de temps en temps là, visiter, ça s'appelle le IAPA. Là, c'est comme un gros congrès de tous les parcs aquatiques du monde.
0: Fait que vous allez glisser, vous autres aussi?
1: Oui, on va s'inspirer un peu, puis on regarde qu'est-ce qu'on pourra apporter.
2: Les gros parcs aquatiques du monde, ça doit être trippant, ça.
0: Ça doit être trippant, tu dis?
2: C'est ça, le regroupement, tout ça, c'est vraiment, vraiment cool. Fait que c'est à ça qu'on va apprendre à connaître avec Sophie aujourd'hui. Et les dessous de tout ça, puis peut-être... y aller d'une nouvelle sortie pour vous autres, pour votre gang. Vous allez voir, il y en a bien des choses à jaser d'ici 17h avec Sophie.
0: Arpin Lépine, Samène Néaval, Lil Nas X et Billy Ray Cyrus à O.

0: C'est quoi votre plus beau souvenir de sortie scolaire? Partagez-nous votre nostalgie. Il y a le 1-873-300-0973 parce qu'aujourd'hui, on accueille Sophie Bellemare de l'Aquapark H2O. On n'a pas fini. Elle sera avec nous jusqu'à 17h, Yann.
1: On va jaser de tout ça. Fait qu'hésitez pas, 1-800-1873-300-0973 pour vos souvenirs de sortie scolaire. Et les plus fun, des fois, les plus anecdotes. Une bonne anecdote aussi de sortie scolaire, ça peut être bon aussi à lire. Puis nous autres, dans les prochaines, on se parlera justement de leur offre. Ça s'en vient, l'ouverture s'en vient. Il y a les différentes promotions. On va vous parler de ça. Ça donnait le goût, là. J'irais dans une piscine, là. Je ne pas trop, là.
0: Puis en plus de ça, on peut en parler. Je sais pas ce que t'en penses, Sophie, mais on peut en parler de façon très posée parce que vous n'avez pas encore ouvert. C'est lundi prochain, le 15, que ça ouvre.
2: Exactement. Lundi, le 15, on accueille nos premiers groupes d'école pour toute la semaine avant la fin de l'année scolaire.
0: Voilà. Dans le détail de tout ça, au retour de la pause, on va faire ça après Lou Combs et Back in the Saddle, une meilleure de la musique ici, à Haut.
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3: Je vous ai déjà dit que j'aimais donc bien cette période de l'année. Les journées sont chaudes, les nuits sont plus fraîches. On dort bien, ça va se poursuivre comme ça dans les 24 à 48 prochaines heures. Victo, ciel dégagé ce soir et cette nuit, minimum 16. Tedford et Mégantic plus au sud, nuageux, avec un minimum de 12. Pour ce qui est de demain, ce sera partiellement nuageux dans le centre du Québec, un peu plus nuageux, opaque. Plus on s'en ira vers le sud, entre 40 et 60 de probabilité d'averse en après-midi. Maximum prévu entre 27 et 29 avec l'humidex, un ressenti à 33 demain.

0: partout au centre du Québec au 92.1, 97.3, Chaudière-Appalaches, le Granit, c'est le trafic. Jusqu'à 18h et jusqu'à 17h, Yannick Danchaud, le petit tour en Mauricie.
1: Oui.
0: Parce qu'avec nous autres, la gang de l'Aquapark H2O, Sophie Bellemare, on est content que tu sois avec nous autres.
2: Moi aussi, très
1: tu
2: content.
1: Tu représentes la gang, Sophie.
0: Oui, la gang, là-bas. Tu me parlais pendant la chanson que il y a du monde, puis tu sais, c'est très saisonnier. Tu me disais que vous étiez quasiment une centaine d'employés l'été, vous passiez 4 l'hiver. C'est une bonne gestion de business quand même.
2: Oui, on dépasse un petit peu les 16 employés pendant l'été là, pour toute l'équipe de l'ensemble des postes à l'Aquapark pour que tout se déroule rondement et de façon sécuritaire pour les usagers.
0: Mais c'est sûr.
2: C'est ça. Après ça, l'hiver, ben, tout le monde retourne à l'école. La majorité, c'est des emplois étudiants. Donc,
1: Ben, l'horaire suit ça un petit peu aussi. Là. À partir de la semaine prochaine, on ouvre, mais il y a comme une semaine un peu mi-chemin.
2: Oui, exactement. On a adapté notre horaire là, pour permettre justement au groupe scolaire d'être là un petit peu plus longtemps parce qu'eux doivent revenir à leurs écoles pour les autobus de fin de journée. Donc, on ouvre plus tôt, on ferme un petit peu plus tôt aussi cette semaine-là, là, de 9h jusqu'à 15h30 pour permettre aux écoles de profiter de l'aquapark plus longtemps. Les gens du public général sont la bienvenue aussi s'ils veulent venir cette semaine-là, juste de penser là, que l'horaire est différente. Puis après ça, à partir de la Saint-Jean-Baptiste, là, c'est notre horaire régulier, 7 jours sur 7, 10h30 jusqu'à 17h30, donc jusqu'au 16 août.
0: C'est vraiment cool.
1: Ben oui, c'est je vous le dis, moi, mon truc, t'arrives à l'entrée au
0: à
1: début,
0: ben oui,
1: puis
0: ben
1: t'amènes ton dîner, tout est beau, tu peux te présenter là, il y a du stock aussi, puis nous autres, c'est jusqu'à 17h29, là. Les enfants, ils veulent être là jusqu'au bout. Fait que, tu sais, je trouve que...
0: Ils dormiront dans le char
1: non,
0: en
1: non, mais c'est un bon horaire pour ça. T'arrives pas trop tôt le matin, t'as le temps de faire tes affaires, puis t'arrives pas trop tard chez vous non plus, pour ceux qui partent de n'importe où vous nous écoutez, là, ça se fait très, très bien. Ils dorment dans le char, effectivement. Moi, c'est à ça à chaque fois. Ils dorment dans le char en venant.
0: Ouais, pis
1: ça règle.
0: On n'a pas la même façon de triper sur nos vacances. Il y a des gens pour qui c'est vraiment important d'éviter justement l'espèce de mouvement de masse. Uh-huh. Puis il y en a d'autres pour qui, moi, ça me dérange pas. Là, tu sais, moi, d'être en même temps que tout le monde, d'attendre à l'entrée, d'attendre avant d'aller au dinglissant, tout ça, ça me dérange pas. Fait que, organisez-vous pour être heureux, puis surtout pour générer des bons souvenirs, parce que c'est ça que ça fait. Généralement, quand les gens reviennent de chez vous, là, t'sais, on parle de la plus grande piscine à vagues au Québec, quand même. Là, c'est
2: la
0: pas
2: plus
0: rien.
2: Grosse piscine à vagues au Québec. D'habitude, quand les gens quittent à la fin de la journée, pas mal tout le monde a le sourire. Puis ce qui est le fun chez nous, c'est que ça fait bien. Ça se fait super bien là, de n'importe où, comme vous mentionnez. On est juste à côté de l'autoroute, la sortie 189 de la 40. Fait que de peu importe de quel secteur du Québec que vous venez, ça se fait bien.
1: Et t'as même des promos là, pour ceux qui veulent y aller en début de saison autour de la fête nationale, de la Saint-Jean, entre autres.
2: À partir de la Saint-Jean-Baptiste jusqu'à la fin de l'été, même pendant les vacances de la construction, tous les mardis, l'entrée journalière est à 50% de rabais. Donc, ça vaut quand même la peine là, pour ceux qui ont un petit peu moins de moyens de venir les mardis, de payer l'entrée juste à 50% de rabais. Puis les 0-3 ans, c'est gratuit en tout temps aussi. Fait que pour les familles, ça peut être le fun de venir le mardi. Et là, comme on précisait, par exemple, ben, c'est moins cher, donc il faut s'attendre un petit peu plus à un grand achalandage.
1: Mais non, mais il y en a des secteurs, ça a été amélioré aussi. Pour les jeunes, il y a des secteurs vraiment faits pour eux, les bouts de choux. Tu sais, quand on parle de la piscine à vagues, elle est faite vraiment en section. Il y a une section vraiment pour les plus petits.
2: Oui, c'est ça, il y a une entrée plage.
1: Puis après ça, les plus vieux peuvent aller plus loin.
2: Une entrée plage qu'on appelle, fait qu'une entrée en pente douce. Et moi, je suis allée avec mes enfants. Là, il n'y avait pas un an encore. Ils étaient assis sur le bord du talon. Voilà. Les vagues, les chatouillaient les pieds. Ils trouvaient ça bien drôle.
0: Ben oui.
2: Pendant ce temps-là, les cousins de 14-15 ans étaient dans une grosse vague au fond de la piscine. Ils se faisaient brasser. Fait qu'il y en a vraiment pour tout le monde. C'est ça qui est le fun.
0: Oui, puis tu sais, c'est pas parce que, mettons, exemple, ton plus jeune est un peu plus audacieux, est un petit peu plus amateur de risque, que le plus vieux va être nécessairement dans ce mood-là aussi. Fait que tout le monde le fait. Moi, c'est mon plus vieux qui est plus brave, puis mon plus jeune est plus une poule mouillée, tu sais.
2: Moi, c'est le contraire.
0: Ah ouais, pour vrai?
1: C'est ça.
0: Fait que moi, piscine à vagues, ça, c'est parfait parce que justement, tu sais. Tu sais, comme parent responsable, tu veux garder un œil pareil.
1: Oui.
0: Même si l'autre est comme, hey, pas de problème, papa, je suis capable d'y aller tout seul. Oui, oui, mais je te regarde, OK?
1: C'est ça. Hey, vas-y. Non, mais je te le conseille. La piscine à vagues. Moi, je suis devenu à triper, de rester une heure, à essayer d'attendre. Puis là, il y a un effet de masse.
0: Ben oui.
1: Quand t'entends, il y a comme un signal. Fait que là, quand t'entends la vague qui s'en vient, il y a comme un effet. Wouh!
0: Ouais.
1: C'est comme vraiment de quoi de pas pire. Moi, j'aimais vraiment
0: peu importe
1: ça.
0: L'âge que t'as.
1: Ah oui.
0: Un petit thrill en dedans.
1: Ah, c'était un thrill, là. Vraiment le fun. Puis c'est bien organisé, c'est bien surveillé. Du monde partout autour, là, c'est vraiment bien fait.
0: Oui, tu nous disais, hors d'onde tantôt, Sophie, c'est combien de sauveteurs vous avez sur place?
2: Oui, l'équipe de surveillance aquatique, on a une 60aine de personnes, 62 pour être exact cette année. Fait que c'est quand même une grosse gang là, qu'on forme en début de saison, puis à chaque semaine, ils ont des entraînements, fait qu'ils pratiquent leurs mesures de sécurité, leur sauvetage, leurs premiers soins. Puis non, ils sont bien encadrés, puis ils vous surveillent comme il faut dans toutes les attractions, dans la piscine à vagues. Mmh. Puis la piscine à vagues aussi, ce qui est chouette, on a 6 modèles de vagues différents. différent.
0: Ah oui?
2: C'est pas tout le temps pareil. Il y en a des plus tranquilles, il y en a des plus hautes.
0: Oui, fait que... on peut se faire surprendre.
1: C'est ça, c'est une bonne heure puis de voir différentes affaires. C'est ça qui est cool.
0: J'adore ça.
1: Tu retournes, tu reviens. C'est vraiment cool.
0: Avec nous autres jusqu'à 17 ans, Sophie Bellemare de l'Aquapark H2O. Sens unique s'amène pour tout de suite. Len est là. On ramène à 99 avec Steal My Sunshine, le meilleur de la musique ici.

0: c'est sens unique. La pièce, où est-ce qu'on s'en va? Puis où est-ce qu'on s'en va? Ben, on s'en va à l'Aquapark H2O parce qu'aujourd'hui, avec nous autres, Sophie Bellemare de l'organisation qui sera avec nous jusqu'à 17h. Comment t'aimes ton expérience dans le studio Max Poutine jusqu'à date?
1: C'est super sympathique. J'aime
2: pas le goût
1: ça.
2: De t'en aller, ça va.
1: J'ai le goût de revenir.
2: C'est le fun, ça.
0: Moi, je sais pas, plus les minutes avancent, plus j'ai le goût d'aller me baigner.
2: Oui, c'est ça. Ça donne le goût, ça s'en vient. Il ouvre la semaine prochaine, on le rappelle, le 15 juin. Il y a quelque chose de le fun, justement, les sorties scolaires. On le rappelle, 1-873-300-0973. Vos meilleurs souvenirs de sorties scolaires, on en parlera.
0: Ouais,
2: on en parle vers 16h30 tantôt, mais justement, c'est pas obligé d'être justement dans une piscine. Ça peut être, on est allé à Québec, on a visité telle affaire, à Montréal, à Ronde, peu importe. C'est quoi vos meilleures sorties scolaires du temps aussi? On va s'en jaser en masse. Puis dans quelques minutes, on parle de la finale de la Coupe Stanley. Là, ça s'obstine entre les deux coachs par rapport aux gardiens de but, vous allez voir.

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0: 15h45 minutes avec Youngblood et Zombie, le meilleur de la musique, ici au 92-1, au 97-3. Match numéro 4. Yann, ce soir, finale de la Coupe Stanley, les Golden Knights de Vegas sont en avant 2-1. On a une superbe série à venir jusqu'à maintenant.
1: Bonne série pour les amateurs, moins pour les coachs. Hein? Parce que ça change de base, des remontées
0: de cheveux blancs.
1: Oui, parce que tu sais, c'est pas... Habituellement, dans un match, quand tu mènes, exemple, dans le dernier match 4-0, t'es pas supposé d'amener ça jusqu'en deuxième prolongation, mettons.
0: Non.
1: Ils l'ont remporté. Donc là, Vegas, c'est pas mal important. Là. Il y a une différence entre 3-1 et 2-2 dans cette série-là. C'est excellent, puis on sait que John Tortorella est quelqu'un d'assez
0: unique en son genre.
1: Puis là, il y a le dossier. T'sais, dans ce match-là où il y a eu le 4-0, là, Frédéric Anderson a été chassé du match. On a mis...

0: une bossie. Et à partir du moment que c'était bossie, ben là, ça a relancé les Hurricanes. On dirait, il a fait des gros arrêts, puis ça a permis à son équipe de revenir. Fait que là, la grosse décision, c'est, ça va être qui là, devant le filet ce soir? Ouais,
1: parce que Brendamo va pas statuer à l'heure où on se parle
0: il
1: encore.
0: Il demeure dans le secret. Et John Tortorella a répondu quelque chose. Je vais vous en le dire après ce que Luc G avait à dire ce matin avec la gang des 100 000 matins.
2: Moi, je pense que Brendan Bossy va être, va être devant le filet. Je vois pas d'autre chose. C'est impossible qu'il vienne avec Anderson. Puis c'est tellement une belle histoire, ce gars-là. Il a 27 ans, c'est sa première année dans la Ligue, jamais repêché. Cette année, il a une fiche de 31-6-2. C'est lui qui a gagné le plus de matchs là avec les Hurricanes. Ça se compare pas avec Anderson. On était là avec le vétéran. Il a pas été bon contre les Canadiens. Puis il a pas été pas bon là, depuis le début de la finale. Là.
1: Ouais, non, c'est clair que Frédéric Anderson, c'est pas... En fait, on s'en est parlé les deux. On a écouté le moment séparément. On a tombé sur ce même moment qu'on a beaucoup aimé de Max Lalonde ce matin qui disait... On a l'impression, dans cette série-là, plutôt que d'avoir des gardiens de but qui vont sauver la série, on a l'impression d'avoir des gardiens de but, autant Carter Hart que Frédéric Anderson, d'avoir des gardiens de but qui vont faire perdre la série.
0: Finalement, l'équipe gagnante, c'est le gardien qui va être le moins pire. C'est un peu ça. C'est un peu ça. À moins qu'on revienne avec Bossy, qui les a amenés jusque-là, comme disait Luc. Tu sais, dans l'année, c'est Bossy qui les a amenés là avec 31 victoires. T'sais, tu le voyais dire de nulle part, un peu. Donc, il y a de quoi d'intéressant là-dedans. Mais là, Rod Brendamour est dans le secret. John Tortorella a été questionné là-dessus en point de presse. Fait que là, est-ce que ça te dérange? Je m'en fous. Ça soit n'importe qui. On va jouer au hockey. Mais il dit qu'il attrape de la droite, de la gauche. Peu importe, je m'en sac. On va jouer au hockey. Il raison, d'un autre côté. Il faut continuer.
1: Puis le journaliste qui pose cette question-là, il est en train de réaliser en posant la question, je suis en train de dire ça à Tortorella.
0: C'est ça. C'est un peu ça. Puis même les joueurs l'ont dit, Vegas, ils ont deux bons gardiens, fait que on va s'adapter à qui sera devant nous ce soir. Mais intéressant, je veux dire, si Vegas prend les devants dans cette série-là, ça va être difficile aussi par deux. Là, à 3-1, dans une série finale, la coupe, avec tous les bobos que tu traînes depuis une couple de semaines, toute l'histoire entourant Mitch Marner, il y a quelque chose du côté de Vegas de particulier, je sais pas. J'ai hâte de voir comment les Hurricanes vont réagir ce soir.
1: Ouais, mais ça prend une réponse parce que de s'en retourner à Raleigh en retard 3-1, la pression est immense parce qu'il faut que tu gagnes deux fois avant de revenir jouer le septième match à la maison.
0: Ben beau aller en finale, mais là, ils veulent aller jusqu'au bout. Là, c'est la première fois qu'ils sont là depuis longtemps. Fait que est-ce qu'on veut aller jusqu'au bout? Vegas a gagné en 2023. Fait que ça va être intéressant ce soir à 20h.
1: Pour les auditeurs, auditrices qui viennent de se joindre à nous, c'est une émission spéciale aujourd'hui, 9 juin, parce que les gens de l'Aquapark H2O sont avec nous autres. Sophie Bellemare. Sophie, on a jasé de hockey à l'instant. C'est quoi ta relation avec ce sport-là? Est-ce que tu suis ça? Est-ce qu'avec l'ouverture de la saison qui commence la semaine prochaine, on n'a pas le temps de suivre ça vraiment?
3: C'est ton chum, la TV ça. A pris le bord chez nous.
0: Suivi le Canadien un peu?
3: Oui, c'est ça. J'ai suivi jusqu'à temps que le Canadien débarqué. Là. J'ai lâché pour me concentrer ailleurs.
1: Tu t'es dit, écoute, le timing est parfait. Nous autres, on va concentrer sur l'ouverture de notre saison. Fait que la glace a fondu, ça fait de l'eau d'un glissade.
0: C'est ça qu'on veut. Ben, tu sais, rendu à ce temps-ci, j'entends beaucoup, hey, vous suivez ça encore, les gars, il fait 30 dehors. Ben oui, tu sais, on a commencé en octobre, on peut pas arrêter là, mais je comprends ce que tu me dis. J'entends très bien.
1: Ça va quasiment nous amener jusqu'aux vacances de la construction, tout ça. Mm-hmm. C'est ça. C'est ça le meilleur de la musique. Gab Forêt s'amène avec appel manqué dans le trafic.

0: qui est le meilleur de la musique ici au 92 au 97.3. C'est une journée spéciale en ce mardi 9 juin. On est en compagnie de Sophie Bellemare de l'Aquapark H2O de Trois-Rivières. Sophie, avec nous autres jusqu'à 17h. Ça se passe bien jusqu'à maintenant.
1: Absolument.
2: On Génial. Est à moins d'une semaine de l'ouverture. Fait qu'on va s'en jaser de ça. Puis les différentes promotions. C'est le fun. On apprend. Je veux dire, j'apprends plein de secrets de parc aquatique. J'ai le goût quasiment de travailler là, Max.
0: Écoute, on pourra plus m'en passer.
2: Je te le dis.
0: Après ce show-là. Par ailleurs, Claude Marquis s'en vient, le condensé de l'actualité locale et régionale, vous l'aurez. On va jaser un peu de sport.
2: Ouais, ben oui, la finale de la Coupe, mais sinon, il y a une jeune Canadienne qui a vécu quelque chose avec une des plus grandes de l'histoire du sport aujourd'hui.
0: Ouais,
2: c'est Serena Williams qui effectue un retour avec notre jeune Victoria Mboko. On vous parle, ils ont-tu gagné, ils ont-tu pas gagné?
0: Partir ça fort en musique cette 16e heure-là. Snow Patrol s'amène avec Chasing Cars, parce que le meilleur de la musique, il est ici à O.
3: Dans un instant... Oh. Que le meilleur.

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2: Bonjour, ici Claude Marquis, voici vos actualités. Après plus de deux mois d'interruption en raison du lock-out chez la Québécoise, une liaison d'autobus entre Victoriaville et Québec est de nouveau offerte. L'entreprise Orléans Express assure désormais le service. Un départ est offert en soirée depuis Victoriaville ainsi qu'un autre en matinée au départ de Québec. Le maire de Victoriaville, Vincent Bourassa, indique que des démarches sont en cours pour rétablir des arrêts dans les municipalités voisines comme Warwick, Plessisville et Princeville. Le Parti libéral du Québec a officiellement choisi Ludovic Beauregard comme candidat dans Lotbinière-Frontenac. Ancien commissaire en économie circulaire pour la MRC des Appalaches, il fait le saut en politique provinciale après plusieurs années d'engagement en développement économique. Les trois équipes de la LHJMQ de la Mauricie Centre du Québec ont remis 10 300 $ à Moisson Mauricie Centre du Québec. Les Tigres de Victoriaville, les Voltigeurs de Drummondville et les Cataractes de Shawinigan ont amassé des fonds en fonction de leur victoire durant la dernière saison et les séries. Ce partenariat visait à soutenir la lutte contre l'insécurité alimentaire dans la région, alors que Moisson Mauricie Centre du Québec aide chaque mois des milliers de personnes. Et les trois salles de cinéma du Centre du Québec ont connu une légère baisse d'achalandage en 2025. Selon l'Institut de la statistique du Québec, le nombre de projections a diminué de 3,7% par rapport à 2024. Le film Lilo et Stitch a été le plus populaire dans la région. C'est ce qui complète vos informations. 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
3: Viva Las Vegas!
4: Oui, ça
3: match numéro 4 ce soir.
4: C'est 3-1 les Golden, c'est 2-1 les Golden Knights. Ça pourrait devenir 3-1 ou 2-2. Alors, c'est pas mal un match pivot. Oui, le bon match pivot. Mm-hmm. Donc, dans cette série finale, on sait pas qui va être le gardien. On mettra un petit 2 sur Brandon Bossy, possiblement, du côté de la Caroline. On n'a pas voulu le confirmer du côté des Hurricanes. Donc, match 20h ce soir. Ailleurs dans la LNH, notre ancien premier choix du Canadien, Michael McCarron, signé 6 ans de contrat avec le Wild du Minnesota. C'était quand même le deuxième centre avec le Wire dans ces séries-là. Alors, peut-être qu'on va on est sur la courte liste de Dylan Larkin, il faut dire, du côté du Wire. Je pense qu'on va être assez sûrement agressif dans ce dossier-là aussi. Là, mais tu vois, on a confiance en lui. Peut-être comme troisième centre, c'est une bonne...
5: Il y a quand même pas bien mal fait. Jasper Walstead, il y a une bonne monnaie d'échange quand même. Exact. C'est une équipe qui cherche un gardien. Là.
4: Effectivement. Pendant ce temps-là, au tennis, notre jeune Victoria Mboko fait très bien. À 19 ans, la jeune canadienne a joué avec peut-être la plus grande du tennis de l'histoire. Serena Williams effectue un retour à 44 ans aujourd'hui sur le terrain de gazon de Queen's Club. Ils ont gagné en deux manches. Alors, ça faisait 4 ans qu'ils n'avaient pas joué quand même depuis 2022 la Serena. Donc là, ils vont jouer contre Lilia, notre Québécois. T'sais, c'est ça qui est cool. Annie Fernandez, donc au prochain tour. Fait que ça va être intéressant de suivre ça aussi dans les prochaines heures.
3: Météo, ce sera un ciel dégagé sur Victo, Drummond, minimum de 16 pour ce soir et ces nuits. Tedford Mégantic plus au sud, nuageux, avec un minimum de 12. Pour ce qui est demain, dans le centre et le sud du Québec, généralement nuageux, 40 à 60 de probabilité d'averse. Ça va être en après-midi. Température maximale attendue entre 27 et 29. Avec l'humidex, ça va naître une collante demain. 33 de ressenti demain.
0: Le copilote parfait pour terminer la journée.
4: Sainte-Brigitte-des-Sceaux.
3: Saint-Gérard.
4: Saint-Guillaume.
3: Victo.
4: On est là!
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4: C'est le fun, Max, parce qu'on peut avoir... La façon que c'est reçu par vous autres dans votre radio, le fait qu'on crie vos municipalités par quelqu'un qui est avec nous, qu'on nous regarde, qu'on voit pas tout ce qui se passe,
3: c'est ça qui est fun. Des yeux, des oreilles curieuses.
4: Oui.
3: Sophie Bellemare de l'Aquapark. Salut deux os. On est content que tu sois avec nous autres.
6: Oui.
4: On poursuit ça encore ensemble pour une petite heure pour jaser un peu de l'Aquapark H2O.
3: On est chanceux de l'avoir parce que ça ouvre la semaine prochaine. Oui. Elle n'aura plus le temps de venir nous
4: c'est
3: voir.
4: C'est clair. Le gros rush commence. Tu dis bye à ta famille, t'es revois en septembre, toi, dans le fond. Hein?
6: Ouais, c'est pas mal.
3: De quoi que tu travailles avec?
4: Ben oui, ça, c'est
3: une partie,
4: vrai.
3: J'imagine.
6: Oui, une partie de ma famille, je travaille avec. Mais là, mon mari et mes enfants, eux, c'est ciao bye. On se revoit en septembre.
3: Ça marche. Puis d'ailleurs, dans les prochaines minutes, Sophie Turfoy nous jaser un peu de la façon de maximiser son investissement dans le loisir et dans le plaisir chez vous pour l'été.
6: Absolument.
3: La façon de rentabiliser sa passe de saison. On aura d'ici là Somber avec Homewrecker, mais juste avant. La gang de Snow Patrol est là avec Chasing Cars qui nous ramène en 2006 parce que le meilleur de la musique, il est ici à haut.

0: Matin, sous le soleil, dans le retour à la maison avec Somber, Homewrecker, le meilleur de la musique. Ici au 92.1, au 97.3, via le 1-873-300-0973, on sollicite vos souvenirs, votre nostalgie. C'était quoi vos plus beaux, vos plus belles sorties scolaires avec l'école quand vous étiez petit? C'est quoi vos plus beaux souvenirs de ça?
1: Juste le fait de pas partir à la même heure avec l'autobus, tout. Il y avait quelque chose de particulier, on en reparlera tantôt, mais peut-être un endroit que vous visitiez pas, ou tu sais, ça fait 3-4 ans que tu voulais faire cette sortie-là, puis la manière que tu arrives plus tard dans ton primaire ou ton secondaire, puis là, tu as le droit de la faire. C'est ces affaires-là qu'on veut vous lire ou vous entendre là-dessus. 1-873-300-0973.
0: Notre co-animatrice d'un jour, Sophie Bellemare, du complexe H2O à Trois-Rivières, tes souvenirs, toi, quand tu étais petite, qu'est-ce qui te faisait le plus triper dans tes sorties scolaires?
2: C'était surtout l'excitation de y aller, de sortir de la routine, puis le voyage en autobus.
0: Ça, c'est clair.
2: C'était quelque chose, là. Faire un 2-3 heures d'autobus, là, c'était fou.
0: Puis, tu sais, en plus de ça, on dirait que, tu sais, peu importe l'âge qu'on avait, le stress des examens était passé. Tu sais, on dirait que t'as des ménages de bureau, finir 2-3 bricolages, les Olympiades quand tu vas revenir de ton voyage.
1: C'est
0: pas mal
1: c'est
0: ça
1: cool.
0: Qui est dans le planning, tu sais, généralement, quand t'arrives à ce temps-ci de l'année. Moi, ben, comme tu dis, Sophie, moi, cette espèce d'excitation-là, le fait de pouvoir amener certains aliments spéciaux
1: lunch
0: dans ma boîte
1: spécial.
0: À lunch.
1: Ouais, avec lunch de l'argent spécial. De poche.
0: Hey,
1: voyons donc, j'avais de l'argent de poche.
2: Dans on avait le droit d'aller s'acheter une
1: Lush. Exact, là, absolument pas le droit. Là.
0: Non, c'est ça.
1: Fait que là, il y a de quoi de pas pire.
0: Aviez-vous ça, une espèce de collier qui se vissait, là, imperméable, là, tu pouvais mettre tes sous là-dedans?
1: Ah oui, OK, oui, ça, ça faisait pas de bruit pantoute.
0: Non.
1: Oui, j'ai déjà eu ça, je pense. Ouais, ou j'ai déjà vu ça chez un ami.
0: Des grosses scènes de Danny Pickling.
1: Oui, c'est ça, c'est ça. T'avais ça?
0: Oui, j'avais ça, certain.
1: Ouais, hein?
0: Guylaine Gaston ne m'aurait pas laissé aller sans ça. Là.
1: Sac banane. Tu dirais
0: imperméable?
1: Oui, le plus possible, le kiwi, hein? Le kiwi pour tout Carole a préparé bien les affaires, sinon mais moi je me préparais aussi. J'avais toujours mais moi j'étais le genre, moi j'étais le gossant un petit peu. Je gossais pas tout le monde, mais j'y allais aussi. Tu sais, mettons on allait au musée de la civilisation mettons à Québec.
0: Ouais.
1: Ben j'allais vraiment visiter, là, moi j'étais intéressé
0: aussi,
1: je capotais avec l'histoire puis ça, mais en même temps, je tripais sur tout ce qu'on vient de dire aussi, le fait que hey, là on peut aller à une crème glacée après, puis là tu sais, je veux dire mon fils me rappelle aussi que lui, quand il est arrivé au secondaire, les profs de son programme avaient oublié la sortie de fin d'année, fait qu'ils sont allés prendre une molle. La manée, il dit c'était un peu plate. Mais, tu sais, de faire de quoi de sortir dans le cadre, puis que ça reste un petit peu instructif, mais tu sais, le fait d'avoir du fun, d'aller à ronde ou peu importe, ou
0: c'est
1: whatever,
0: spécial.
1: Ben oui, c'est le fun.
0: Tu sais, Sophie, je parlais de l'espèce de petit truc là, qui se vissait, là, tu sais, j'imagine que ça doit évoluer là, dans les parcs aquatiques, les façons de sécuriser un peu, parce que, tu sais, veux pas, les enfants des parcs chez vous, là, ils arrivent des fois d'un peu partout à travers le Québec, les parents leur ont dit, tiens, vas-y, puis bye, v'là un peu d'argent de poche, mais idéalement, perds-les pas. Comment ça fonctionne? J'imagine que vous avez des trucs un peu plus technologiques aujourd'hui.
2: Oui, bien maintenant, avec nos systèmes de bracelets, ils ont des puces RFID dedans. Donc, sur le compte en ligne, là, quand les gens ils ont des passes de saison, par exemple, sur leur compte en ligne, ils peuvent mettre de l'argent de poche directement sur leur bracelet ou sur le bracelet des gens de leur famille qui sont liés
1: c'est
2: avec
1: cool,
2: eux.
1: C'est cool, ça. Okay.
2: C'est vraiment cool. Ça évite justement de perdre les sous dans le fond de la piscine.
0: Ben oui,
2: les retrouver ou des choses comme ça. Puis, tu sais, ça peut être même pour des sorties familiales aussi pendant l'été. J'ai pas le goût de sortir mon portefeuille, traîner ma carte de crédit.
0: C'est clair.
2: Mettre ça dans le casier, sortir.
0: Voilà.
2: Fait qu'on peut le faire en ligne ou on peut le faire aussi en arrivant à la billetterie. Là, c'est quelque chose de possible pour ceux qui ont les bracelets journaliers. Ou quand vous achetez d'avance vos billets sur le site web, là, vous pouvez rajouter de l'argent. Nous, on les appelle les dollars d'eau chez nous.
0: Mm-hmm.
2: Fait que chaque site là, leur donne leur propre nom. Fait que ça reste dans votre compte. Là, puis ça expire pas, pardon.
0: Mais là, moi, j'ai une question. Tu sais, mettons, pour les jeunes ados, tu sais, ils peuvent être autonomes chez vous vers quel âge? Tu sais, mettons, un jeune qui se prend un abonnement de saison, puis plutôt que d'aller dans un camp de jour parce qu'il est rendu un peu trop vieux, va là avec ses amis, part en vélo, ils s'en vont chez vous, ils passent la journée, puis retournent chez eux le soir. Vers quel âge ça commence, à peu près, ça?
2: Légalement, en bas de 13 ans, les enfants doivent être accompagnés d'un adulte. Donc, normalement, là, c'est ça. À partir de l'entrée au secondaire, légalement, ils ont le droit d'être tout seuls. Encore là, les parents, vous savez la maturité de votre enfant. Est-ce qu'ils ont la maturité pour être laissés seuls dans un aquapark ou non? Ça vous appartient. Oui, on a des sauveteurs, mais reste qu'ils ne sont pas omnipotents non plus.
0: Mais c'est ça.
2: À partir de 13-14 ans, là, ils peuvent venir passer la journée de façon autonome.
0: Mais mettons qu'on se prend un abonnement de saison chez vous, là, en combien de temps tu peux rentabiliser ta passe? Ça prend combien de visites, mettons?
2: 4 visites, puis la passe est déjà rentabilisée. Le chiffre officiel, je pense, c'est 3,8 visites.
0: Fait que vous venez
2: 4 jours dans toute l'été, puis la passe est rentabilisée. Fait que si vous venez un cinquième jour, ben c'est comme une journée gratuite. Là. Fait que ça se rentabilise super vite.
1: T'sais, en plus, au lieu de tout faire, puis dire, ben je vais être là de la fermeture, d'ouverture à la fermeture, ben là, d'y aller quelques fois dans l'été. Puis là, avec la météo aussi, on peut y aller des 2-3 heures, puis dire, ben là, je peux revenir plus tard dans l'été aussi. Là.
2: On peut répartir. Il y en a des fois qui ont des horaires d'été aussi, ils font juste une demi-journée au travail. Ben là, après ça, on dit, OK, on pack le char, puis on y va pour la fin de la journée. Ça peut être le fun aussi.
1: Et voilà.
2: D'allonger le plaisir.
0: J'aime ça. C'est-tu que pas être en onde, nous autres,
1: hein, tous tes soirs à 15 ans? Pendant mes vacances, moi, c'est sûr, j'y vais. Fait que, tu sais, ça se prépare d'avance. Vous pouvez acheter ça, réserver. C'est bien fait, là. C'est super bien fait. Fait que, allez-y. Moi, je veux, c'est quasiment un périple annuel.
0: Vous voulez voir de quoi il en retourne, de ce qu'on jase depuis 15 heures en compagnie de Sophie Bellemare de l'Aquapark H2O. Vous avez ça sur Internet. C'est tellement complet sur le site, les photos, les attractions, le camping. On n'a pas fini d'en jaser. Sophie est avec nous jusqu'à 17 heures, mais aquaparkh2o.com, vous avez vraiment tous les détails. En musique, parce que le meilleur, c'est ça qu'on fait nous ici à Vincent Vallière et de bord en bord dans le trafic.

0: 16h19, presque 20 minutes. On vous souhaite un excellent mardi dans le retour à la maison, dans le trafic. Yannick Rochette, Max Lamontagne avec nous autres et on a une co-animatrice spéciale aujourd'hui, Sophie Bellemare. Du complexe H2O, on est content que tu sois avec nous autres.
1: On amène la chaleur.
0: Ouais, oui, c'est bon vraiment, ça, vraiment. D'autant plus que vous ouvrez vos activités à compter de la semaine prochaine. On invite Sophie les gens à nous écrire 1-873-300-0973 parce que dans les prochaines minutes, on parle de sortie scolaire. C'est quoi vos plus beaux souvenirs de ça? Parce que là, moi j'ai reçu les communications de l'école la semaine passée, ouais. Puis tout ce que ça prenait en termes de lunch froid pour cette semaine, puis la crème solaire, puis le linge de sport. C'est quoi vos plus beaux souvenirs? On veut que vous nous les partagiez par écrit. Puis là, 1-873-300-0973. On en parle dans les prochaines minutes. On fait ça après un classique de The Rembrandts.
2: Oh yes!
0: La tune de Friends. Oh, oui. I'll be there for you. Ça s'en vient au meilleur de la musique.
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0: Une autre belle journée, on a été gâtés dans le centre et le sud du Québec pour ce soir et ces nuits. Victo, ciel dégagé, minimum 16 degrés. Secteur plus au sud, Thetford Mines, Mégantic, des nuages avec un minimum de 12. Pour ce qui est de demain, dans le centre et le sud du Québec, ce sera une journée généralement nuageuse, entre 40 et 60 % de probabilité d'averse en après-midi, dépendamment des endroits. Les maximums prévus entre 27 et 29 degrés, avec l'humidex un ressenti à 33 demain.

0: The Rand Brands, I'll be there for you, 16h27, presque 28 minutes. C'est bon, ça.
1: On a Sophie Bellemare avec nous autres de l'Aquapark H2O. Donc, tu pourrais terminer la chanson. Tu la chantais bien.
2: Merci.
1: Non, mais c'est ça. C'est ça qui est le fun de voir la réaction parce que c'est des tunes comme ça qu'on vous. Pour bien revenir à la maison. Fait que c'est le fun d'avoir quelqu'un. On a l'effet qu'on
0: a. On a ça live.
1: Max, c'est ça, live avec nous autres parce que tu es avec nous autres parce que vous ouvrez la semaine prochaine. Tu passes beaucoup de temps avec nous aujourd'hui parce qu'il y a beaucoup de choses à dire. Hey, tantôt, là, je reviens sur ce que tu me dis, Ordon, il y a 5 minutes, Sophie. Tu me disais, il y en a qui sont responsables de bien les affaires. Si vous avez grossi avec le temps, plus de glissade et ouais. Tout ça. Fait qu'il y en a qui faut qu'il y a de l'entretien à faire, Max, dans ces places-là.
0: C'est sûr.
1: Dis-nous, il y a des tests à faire, là. Ils font combien de pas, ceux qui font les tests d'eau chaque jour?
2: À peu près 25 000 pas par jour,
1: c'est fou.
2: Ceux qui font les tests d'eau.
1: Non, mais c'est plus qu'une fois par jour, ça.
2: Oui, ils font le tour une fois, puis quand ils ont fini, c'est déjà l'heure de recommencer. Là, ouais.
1: Fait que c'est plusieurs fois par jour, comme ouais. Ça. Fait que tu sais, quand on se dit, ah, oh, mais là, ça, ces places-là, tu sais, là, c'est dégueu.
2: Non, il y a des normes à respecter.
1: Ben, je comprends, donc.
0: À quel point c'est important pour vous autres, tu sais, pour tenir tout ça à bout de bras, finalement, parce que, tu sais, il en va de l'expérience même de vos utilisateurs, tu sais, ça fait partie de ça, que ce soit la propreté, les choses qui traînent par terre, ces affaires-là. Tu sais, on parle souvent du modèle Disney, tu sais, on dit, quand tu t'en vas là-bas, il n'y a rien qui traîne par terre, tu sais, la propreté, c'est... À quel point, pour vous autres, c'est une fierté, ça?
2: Ben absolument. Là, c'est nous, même nous, quand on se promène, justement, qu'on se déplace d'un poste à l'autre, quoi que ce soit, si on voit un papier par terre, on se penche puis on le ramasse. Là, on laisse rien traîner. Puis à tous les soirs, là, toute l'équipe fait un ménage du site aussi. Même les sauveteurs participent, là, ramasser les poubelles, puis changer, mettre des nouveaux sacs là, prêts pour le lendemain et tout ça. Donc, c'est vraiment un gros travail d'équipe. Là, tout le monde met la main à la pâte, puis on veut garder ça propre pour nous, pour les utilisateurs, mais t'sais, pour la nature en général aussi. Là, on essaie de garder le plus d'arbres possible sur le site. Fait qu'on veut continuer de garder ça propre, là, de ne pas avoir d'animaux nuisibles.
1: C'est ça. Est-ce qu'on le sait qu'il y a le camping? Pour ceux qui connaissent le parc aquatique, il y a le camping à côté. Tu me disais, si on garde ça le plus naturel avec, justement, des espaces, il y a beaucoup d'arbres. Pour ceux qui n'ont jamais utilisé la version camping, vous dites, hey, ben, moi, je fais beaucoup de camping, mais je voudrais mixer ça avec une belle sortie. C'est une belle zone camping aussi que vous offrez, là.
2: Oui, absolument. Puis autant pour un court séjour que pour un terrain saisonnier pour tout l'été. Là, on a ouvert une nouvelle rue. Fait que là, on a des nouveaux terrains saisonniers qui sont disponibles. On a gardé le plus d'arbres possible. On dit qu'on c'est des 4 services. Parce qu'on a l'eau, l'électricité qui est 30 ampères, les égouts, mais on a aussi le Wi-Fi qu'on inclut pour nos campeurs.
0: Oh, tabarouette!
2: Tous nos terrains, oh, c'est
0: quasiment plus un camping, dans le fond.
1: Ben non, c'est ça. Non, mais le Wi-Fi, tu sais, ta cour arrière, c'est un parc aquatique.
0: Hey.
1: Pour les enfants, là, allô.
0: Oui, j'imagine les auditeurs, les auditrices qui nous écoutent, ça, eux, là, sont résidents d'un camping, peu importe
1: oui.
0: où tu sais, il y a 2 glissades,
1: c'est
0: un jeu gonflable à l'été.
1: C'est correct, là, c'est correct.
0: Puis il y a sûrement d'autres avantages, mais celui-là, strippe un peu ces glissades d'eau, mettons.
2: C'est ça. Puis nous, les terrains saisonniers, les accès à l'aquapark sont inclus aussi dans le prix, là, 2 adultes puis jusqu'à 4 enfants par famille.
1: OK, t'as ça. Si on prend une nuitée, on a nos accès au parc, c'est ça?
2: Pour les saisonniers, l'accès est inclus gratuitement. Pour ceux qui prennent des courts passages, c'est 50 % de rabais à tous les jours.
1: C'est bon, ça. C'est excellent. Il y a pire que ça, Max. Il y a pire que ça. On se prépare des belles vacances, là.
0: Moi, je veux te dire, moi, j'aime ça, moi, les glissades d'eau. Mais il n'y a pas que ça. Puis d'ailleurs, on pourra en parler dans les prochaines minutes. Il y a du karting aussi qui est très populaire. Ça a commencé comme ça, votre business familial, d'ailleurs.
2: Ouais, on partage la même cour.
0: Ah oui?
1: Mm-hmm.
0: Parfait, c'est un stationnement, 2 endroits pour s'amuser. C'est encore plus trippant.
1: Ben oui.
0: 1998, celle-là. John the Wolf, Jean Leloup. Et là, la vie est laide. 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Bon mardi.

0: 6 minutes dans ce retour édition mardi 9 juin. Retour spécial, Yann, parce qu'on a de la visite en studio Max Poutine, Sophie Bellemare du complexe Aquapark H2O à Trois-Rivières. On est content que tu sois avec nous autres, Sophie, mais là, on ne jasera pas d'H2O, on va jaser de CO2 les prochaines minutes.
1: C'est ça.
0: Parce que l'entreprise familiale a commencé avec le karting.
2: Ouais.
0: C'est ça que tu nous racontais,
2: ouais,
0: Sophie,
2: il y a 33 ans.
0: Il y a 33 ans.
1: Puis là, il y a eu des rénovations, tout ça. On s'arjasait de ce volet de la belle entreprise d'Aquapark H2O et de karting Trois-Rivières.
0: On va faire ça après l'excellente Rubber Band Man de Mumford & Sons. On fait ça parce que le meilleur de la musique est ici, à haut.
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1: Les oreilles fines peuvent peut-être se poser la question. C'est pas la voix de Mumford & Sons pantoute,
2: ça. C'est une collabo.
1: Avec Rozier.
3: Et voilà.
1: C'est pour ça. Puis les oreilles fines aussi vont peut-être remarquer qu'on est pas juste deux dans ce studio-là depuis 15 heures cet après-midi.
3: Pour une fois, une fille qui rehausse le show un mois ouais, qui va nous aider.
1: Exactement. Mm-hmm. Ouais, parce qu'on avait grandement besoin.
3: Oui, il faut se remplacer des fois. Là.
1: Sophie Bellemare d'H2O, l'Aquapark à Trois-Rivières, c'est une entreprise qui est familiale.
4: Oui.
1: Mais ça n'a pas parti avec des glissades d'eau, ce business-là.
4: Pas du tout. C'est parti avec des moteurs.
1: Des moteurs!
3: Ouais. Du karting, oui. Qui a juste à côté karting Trois-Rivières qu'on connaît bien. Donc, ça a parti là il y a combien d'années déjà?
4: Ça fait 33 ans déjà, ça va être...
3: Quand même!
4: Oui. Donc là, pour célébrer ça, on a refait la piste en neuf entièrement, les 2 kilomètres d'asphalte.
3: Wow!
1: Ah ouais!
4: Donc, ouais, on a 3 pistes en fait là, au karting Trois-Rivières. On a une petite piste d'initiation pour les jeunes qui commencent. On a une piste qu'on appelle familiale. Fait que là, c'est des cartes qui vont un petit peu moins vite. Les enfants puis les parents peuvent être sur cette piste-là. On a aussi des cartes doubles pour les plus petits. 5-6 ans peuvent être passagers. Mm-hmm. Ils ont quand même leur volant. Fait qu'ils ont pareil le feeling de course. Là, ça, c'est vraiment cool. Puis on a la piste de compétition, 1,2 km de long. Puis là, les cartes, ils vont plus vite. Là. Ceux-là, c'est 16 ans et plus pour la location. Puis ils peuvent aller jusqu'à 70 km/h. Puis on est assez bas de terre dans un go-kart. Là, fait que t'as vraiment l'impression de la vitesse. C'est super le fun.
3: Utiliser, puis en gang, c'est le fun, c'est pour une fête.
1: Ah, moi j'adore ça.
3: Enterrement du garçon, peu importe, avant, là, tu sais.
4: Activité team building aussi.
3: Oui, exact.
1: Je suis entièrement d'accord avec toi. Puis d'ailleurs, on salue le surintendant du moteur, ton frère, Bellemare, qui est allé.
3: Surintendant du moteur, c'est
1: ben
3: bon,
1: oui, ça. C'est lui qui est en charge.
3: Oui.
1: Il nous a dit, écoute, ma soeur, là, de la pression, là, parce qu'elle sait que je l'écoute en ce moment.
3: Non, mais c'est le fun, c'est une belle sortie, c'est ça, en gang, vous êtes chronométré. Puis ça, ça fait que le petit challenge ensemble, là, c'est
4: oui,
3: ça qui
4: c'est
3: est cool.
4: Puis là, justement, Eric fait un nouveau développement, là, il va mettre des drapeaux numériques dans les virages de la piste. Hein? Ça fait que ça va donner encore plus une impression de course professionnelle. Là. Ça va être vraiment cool. J'ai hâte de voir ça terminer.
3: OK, comme quand tu suis une course F1, là, c'est ça que tu veux dire?
4: Un peu, oui.
3: OK, assez malade, là.
1: Oui.
3: Allô. Si vous êtes allé dans les dernières années, puis là, ils ont refait la piste, puis là, il y a ces ajouts-là, ça peut être le fun de retourner si vous êtes allé il y a 5, 6, 7, 8 ans. Là.
1: Mais moi, j'ai fait ça sur base très récréative, là, tu sais, du karting.

0: suis pas un gars de moteur pour deux scènes, mais j'aime beaucoup le feeling.
1: Ben oui, c'est le fun.
0: Mais est-ce qu'il y a des gens qui, je sais pas moi, viennent vous voir à toutes les semaines? Y a-tu des ligues de ça? Des gangs qui sont là, c'était des pégales à tous les vendredis, puis ils se font une course, puis un championnat, puis...
2: Ben, on a nos réguliers qui viennent avec notre système informatique. Maintenant, les gens peuvent enregistrer leur temps de piste.
0: Ah ben, c'est ça.
2: Fait que là, dans
0: c'est
2: leur
0: ça.
2: Compte en ligne, ben là, ils peuvent voir s'ils se sont améliorés d'une fois à l'autre. C'est ça, on a des fanatiques qui viennent de temps en temps.
0: Il y en
2: a qui sont mordus aussi du temps de pluie. On a juste une petite pluie, nous, on est ouvert pareil. Là. Fait que là, ça, c'est un autre feeling, là, le karting sous la pluie.
0: Oui,
2: ça glisse,
0: ça skide.
2: Plus, là, c'est un autre type de course.
0: C'est comme dans Mario Kart, dans le fond.
2: Aussi.
1: Exact.
0: C'est-tu des tortues, des bananes?
1: C'est ça.
0: Et tout?
1: Non. Il faut toujours faire attention quand tu reprends ton véhicule après. Là,
0: oui. Ah ouais. Moi, ça, oui. Ça, c'est le premier constat que j'ai fait. Coudon, je roule à 160.
1: Non, faut faire attention.
0: C'est parce que ce qui arrive, c'est qu'on est tellement bas de terre que, tu sais, oui. On ressent tout, là, tu sais, puis ça ouais, va très, ça. Très vite parce qu'on est bas de terre. Ce qui fait que quand on rembarque dans notre voiture après, là, on est plus haut de terre, c'est plus confortable, il y a la suspension, tout ça, c'est pas pareil.
1: Ça non, fait non. Changer de véhicule. Je pas, il va pas assez. J'ai pas assez de,
0: pas hein,
1: de sentiment de chauffer ta bagnole. Donc, c'est ça qui est cool avec cet aspect-là. Tu sais, fait que là, si vous êtes là depuis tantôt, il y a le karting qui a été développé comme ça. Ils ont amélioré l'aquapark également. Il y a le camping. Fait que tu sais, il y a de quoi de pas pire pendant tout.
0: Tout à l'heure, on parlait de peut-être un petit 48 heures ou un 3 jours, mettons. Tu sais, tabarouette, peu importe la température, ce que ça fait, il y a moyen d'avoir du fun. Puis
2: Puis ceux qui viennent camper au camping, ils ont 50% de rabais pour les billets pour l'aquapark. Puis ils ont aussi des rabais pour aller faire du karting.
1: Ben, tout est pensé, on dirait. On dirait que c'est tout pensé, cette affaire-là. C'est vraiment bien organisé. Fait que là, tu sais, je veux dire, j'espère qu'on vous a donné le goût. Et allez, Sophie, t'es avec nous autres encore pour quelques minutes, mais en fait, va nous quitter dans les prochaines minutes. Mais tu sais, si on a capté ça dans les dernières minutes, puis on veut en savoir plus, vous avez des réseaux sociaux, un site web. Sophie, peut-être qu'on peut aller voir pour réserver aussi.
2: Absolument. On a des pages Facebook pour les deux entreprises, puis les sites web aussi. Toutes les infos sont dessus, les horaires, les prix, les forfaits de groupe, etc. Donc, kartingtr.com pour tout ce qui est karting, puis aquaparkh2o.com pour le côté aquapark et camping.
0: Encore quelques minutes avec Sophie Bellemare de l'aquapark H2O. C'est les trois accords qui nous accompagnent en musique avec le vol à l'étalage dans le trafic. Au meilleur de la musique avec Yann et Max jusqu'à 18h.
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1: C'est pas mal le feeling que vous allez avoir l'impression d'avoir acheté une passe pour l'année, une passe saisonnière à l'aquapark H2O de Trois-Rivières. Parce que, rappelle-nous, là, Sophie, tu nous disais qu'après quoi, 4 visites, on a rentabilisé notre passe saisonnière?
2: Exactement. Après seulement 4 visites, la passe de saison est déjà rentabilisée. Ça vaut vraiment la peine pour en profiter toutes les vacances d'été.
1: Donc, ça ouvre la semaine prochaine, lundi le 15 juin?
2: Lundi le 15 juin, 7 jours sur 7 jusqu'au 16 août inclusivement, parce que là, c'est la rentrée du cégep, fait que
1: Les
3: sauveteurs
2: retournent sur les bancs d'école.
1: C'est sûr,
3: ça ne veut pas passer à ça. À partir du mardi de la Saint-Jean-Baptiste, il y a une promotion?
2: Oui, tous les mardis, tout l'été, même les semaines de la construction, les mardis, l'entrée journalière, tu as 50% de rabais pour tout le monde.
1: Aquapark H2O.com pour tous les détails. KartingTR.com. Sophie Bellemare, merci de ton passage chez nous. On est bien content de t'avoir reçu au meilleur de la musique.
2: Merci de m'avoir accueilli. La musique était bien bonne.
3: Regarde.
1: Puis, oui.
3: Pas pour rien qu'on dit meilleur.
1: C'est ça. Juste une grosse saison qui part pour vous autres. Fait qu'on vous en souhaite une excellente.
2: Merci
1: beaucoup de soleil,
2: beaucoup.
1: De la belle température. Puis du fun en masse, puis du bonheur dans le visage des Timous. Rien qu'en masse. AC/DC pour partir cette 17e heure en musique, parce que je vous rappelle que la toune qui punch s'en vient, bougez pas.
3: Oh yes.

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4: Bonjour, ici Claude Marquis. Voici vos actualités. Après plus de deux mois d'interruption en raison du lockout chez la Québécoise, une liaison d'autobus entre Victoriaville et Québec est de nouveau offerte. L'entreprise Orléans Express assure désormais le service. Un départ est offert en soirée depuis Victoriaville ainsi qu'un autre en matinée au départ de Québec. Le maire de Victoriaville, Vincent Bourassa, indique que des démarches sont en cours pour établir des arrêts dans les municipalités voisines comme Warwick, Plessisville et Princeville. Le Parti libéral du Québec a officiellement choisi Ludovic Beauregard comme candidat dans Lotbinière-Frontenac. Ancien commissaire en économie circulaire pour la MRC des Appalaches, il fait le saut en politique provinciale après plusieurs années d'engagement en développement économique. Les trois équipes de la LHJMQ de la Mauricie Centre du Québec ont remis 10 300 $ à Moisson Mauricie Centre du Québec. Les Tigres de Victoriaville, les Voltigeurs de Drummondville et les Cataractes de Shawinigan ont amassé des fonds en fonction de leur victoire durant la dernière saison et les séries. Ce partenariat visait à soutenir la lutte contre l'insécurité alimentaire dans la région, alors que Moisson Mauricie Centre du Québec aide chaque mois des milliers de personnes. Et les trois salles de cinéma du Centre du Québec ont connu une légère baisse d'achalandage en 2025. Selon l'Institut de la statistique du Québec, le nombre de projections a diminué de 3,7% par rapport à 2024. Le film Lilo et Stitch a été le plus populaire dans la région. C'est ce qui complète vos informations. Pour plus de nouvelles, visitez monvicto.com et montedford.com.
5: Imagine pouvoir faire équipe dans le sport que tu pratiques professionnellement avec une idole de jeunesse.
6: C'est fou, là. Fait que ça a été fait aujourd'hui même. Victoria Mboko, 19 ans. A joué avec Serena Williams en double, 44 ans.
5: Malade.
6: Serena qui effectue un retour à Queens, donc un tournoi préparatif à la saison sur gazon qui s'en vient avec Wimbledon et compagnie. Là. Donc, ils ont gagné leur match de premier tour en deux manches aujourd'hui. Donc, Serena est encore en forme. J'en doutais pas pantoute, mais quand même, quand ça fait 4 ans que t'as pas joué là, à un rythme de ce niveau-là, tu sais, ça aurait pu, là, finalement. Ils ont gagné en deux manches contre les troisième tête de série, quand même. Donc, là, vont jouer contre Léla Annie Fernandez au prochain tour, notre Québécoise. Jour de match de la finale de la Coupe, match numéro 4, match pivot. On sait que Vegas mène 2-1 cette série finale contre les Hurricanes. Aujourd'hui, il y a eu comme un jeu là, de déclaration. Brind'Amour n'a pas voulu confirmer si ça allait être Bossy ou Anderson devant le filet des Hurricanes. Ce à quoi a rétorqué Tortorella, je m'en sac, m'en fous, on va juste jouer au hockey. Oui. Il pourrait attraper du milieu de la gauche, de la droite, on s'en sac. T'sais, je veux dire, c'est sûr que dans la fine pointe, là, des fois préparer ton power play autrement, mais tu peux le faire pendant le match avec les iPads et compagnie, là, ça se fait très très bien.
5: C'est
6: des gars de haut niveau qui se préparent. Michael McCarron, l'ancien premier choix du Canadien, a signé un contrat de 6 ans avec le Wild du Minnesota. On sait qu'eux autres sont dans le derby aussi, Dylan Larkin. Il n'y a pas eu de nouveauté là, par rapport aux Canadiens,
5: non,
6: le mouvement de pression
5: trop,
6: aujourd'hui.
5: Moi, j'ai vraiment l'impression, pour on pourra en reparler dans Par la bande,
6: ouais.
5: J'ai vraiment l'impression que Steve Yzerman va se retourner vers Dylan Larkin en disant là, aide-nous à t'aider, man.
6: C'est ça.
5: Tu sais, je peux prendre le beurre puis l'argent du
6: choix.
5: Beurre. Tu veux t'en aller, mais tu veux aussi nous dire où tu t'en vas là.
6: Courte liste de 3 seulement. C'est assez court. Fait qu'on s'en reparle, oui, dans Par la bande tantôt.
5: Météo, ciel dégagé prévu pour ce soir sur Drummondville, les environs. Même chose pour Victo, Boisfranc, Érable. Un minimum de 16 de prévu. Ce sera plus nuageux au sud, les secteurs de Thetford Mines, Lac Mégantic, dans ces environs-là. Un peu plus frisqué également à 12 degrés. Pour ce qui est demain, dans le centre et le sud du Québec, généralement, ce sera nuageux. Entre 40 et 60% de probabilité d'averse en après-midi, dépendamment des endroits où vous vous trouvez. Maximum entre 27 et 29 ressentis. Ça va naître une chaude puis une collante demain. 33 de ressenti demain.
3: Le copilote parfait pour terminer la journée.
6: Saint-Germain.
5: Anne-Sud.
6: L'avenir.
5: Saint-Valère.
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0: chaleur. Des fois, ça y monte. Fait que là, la soupape a sauté. Non, non, mais je l'ai fait de nombreuses fois. Fait que tape-toi pas de main dessus, là.
1: Non, je me tape pas.
0: Mais
1: non,
0: je sais.
1: Je fais un peu des fois comme...
0: Oui.
1: T'as-tu déjà vu le film d'animation « Nos voisins les hommes »
0: Hey, boys, fait un oui. Ça me dit quoi, ça?
1: C'est le petit écureuil qui est comme... tu sais, des fois, c'est comme l'esprit n'est pas là pantoute. Là. Ben, c'est ça. J'avais juste une absence.
0: Ben, peut-être que vous êtes comme ça aujourd'hui. Vous étiez dans votre bureau, puis là, t'as regardé à l'extérieur. C'est tough. Travailler dans des journées de même, il fait chaud. Ouais. Ou à la shop aujourd'hui, ça a été la porte ouverte parce qu'il faisait chaud. Ben là, c'est peut-être la piscine, c'est le chum chez l'ami, chez le beau-père, whatever. On vous en souhaite une belle soirée. C'est des magnifiques soirées. Il fait pas encore. Tu sais, oui, on a eu de l'humidex, mais il fait pas méga chaud non plus. On est bien.
1: Non, demain, par exemple. Demain, ça va être collant quand même.
0: OK.
1: Mais la pluie qui est comme prévue dans les prochains jours va refaire tomber cette humidité-là. On va se le souhaiter en tout cas. D'ici une demi-heure, assurément qu'on va revenir. Donald Trump qui va célébrer ses 80 ans sous peu. Un événement qui est en train de s'organiser à Maison-Blanche. Peut-être que ça n'aura pas lieu, c'est pas trop.
0: Puis hier, il a été hué aussi dans une sortie publique qui a fait à la finale de la NBA, entre autres. On reviendra là-dessus.
1: Et le meilleur de la musique, ça se poursuit. Toujours à cette heure-ci, vous savez, votre tune qui punch.
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1: On salue le président de Rock La Cause, Yannick Poisson, avec qui je vais jouer au golf jeudi. C'est pour ça que je serai pas là dans le show.
0: Ah, t'es de même.
1: Non, on va aller jouer au golf avec nos...
0: On voit où sont tes priorités. Non?
1: C'est correct.
4: On n'a pas été nombreux à lever la main pour aller jouer au golf.
0: Non, non, moi je pourris, j'ai arrêté une nuisance. Fait que j'aime mieux faire de la radio dans ce temps-là, mais va t'amuser.
4: Ah, mais t'as peu, là, gère les attentes, là.
0: Oui.
4: C'est pas parce que toi t'es pourri que moi je suis bon.
0: Ben, t'es déjà meilleur que moi. Fait que ça, on s'en reparle, là.
4: Oui, on s'en reparlera avec ma carte qui va peser énormément de coups.
0: En as-tu une grosse toune, là?
1: Une grosse toune? Ça, c'est une grosse toune. 1980, celle-là. Formation mythique AC/DC avec Back in Black. 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
1: Alors, il y en a-tu des clichés dans le monde du hockey pareil? Important match pivot.
2: Le match crucial de cette série, finalement. Non, mais c'est vrai, pareil. Là, c'est 2 à 1 Vegas contre la Caroline. Et c'est la plus grande différence dans une série 4 de 7, 4-4 ou 2-2. Là.
1: Ouais.
2: 4-3, 1 ou 2-2. Là. C'est vraiment différent.
1: Oui, puis en fait, autant plus avec la localisation où ils sont.
2: Et voilà.
1: Parce que là,
2: tu retournes à Raleigh après.
1: C'est ça. Si tu retournes à Raleigh en déficit 3-1.
2: Peut-être pas le goût de retourner à Raleigh. À 3-1, ça va être plus tough. Même si la sirène pis tout, là, t'es rendu en finale, là. C'est plus tough à remonter.
1: Ouais, parce qu'il faut que tu viennes gagner chez toi.
2: C'est ça.
1: Puis mettons que tu gagnes chez toi, il faut que tu retournes gagner à l'extérieur, puis il faut que tu reviennes gagner à la maison si t'avais à coupe.
2: C'est ça, là.
1: Tandis que si tu repars puis tu dis c'est 2-2, là, c'est un 2-3 pour tout le monde.
2: Fait que là, l'enjeu est beaucoup sur les gardiens. Du fait que, qui sait, va goaler de moins pire. Possiblement que Brandon Bussy va être là devant le filet des Hurricanes. On n'a pas confirmé ça, mais sérieusement, mettez un vieux deux là-dessus, là, à soir. Rendu là, Max, après, là, t'es rat de brin d'amour. Là.
1: Ouais.
2: Tu fais-tu des changements à soir? Parce que t'as remonté dans le match 3, mais je l'ai pas vu faire beaucoup de changements. Tu sais, j'ai regardé les matchs, mais il n'y a pas ultra méga changé ses affaires. C'est un sticus sur son plan de match, la pression c'est correct, mais là, va peut-être falloir qu'il brasse ses trios un petit peu, là, ou je sais pas trop, où tu te dis ça a fonctionné toute l'année, fait que là, je vais vivre puis je vais mourir avec ce club-là de même.
1: Ouais, mais je pense que ça va être ça qu'il va faire.
2: Tu penses?
1: Tu sais, ça a été...
2: Changer un peu le premier trio, le fait de... C'est vrai que Stangoven, ça marche bien avec Hall et Blake, mais je sais pas, un de ces là en haut, je sais pas.
1: Ils vont peut-être essayer certaines affaires, mais en même temps, c'est encore Vegas qui est le dernier changement.
2: C'est ça, l'affaire.
1: Fait que tu sais, peu importe que t'essaies de dire, hey, on va changer cet ailier-là de trio pour une raison X, ben... Tu sais, moi, je pense que... Puis c'est ce que Rod Brind'Amour avait l'air à dire après le match numéro 3... On aime notre style de jeu, mais on l'a pas assez fait efficacement contre les Golden Knights. Puis je pense que... Parce que tu sais, dans...
2: Ou ça se peut-tu que les Golden Knights aient trouvé la façon de contrer ça?
1: Ben, moi, je pense que de jouer avec la vitesse qu'ils ont, puis le talent sur les quatre unités, c'est ce qui aura manqué aux Canadiens de Montréal.
2: Et voilà.
1: C'est que, tu sais, à un certain moment donné, t'auras beau surveiller, tu sais, Jack Eichel puis Mitch Marner, ben, tu peux
2: ben,
1: quand même...
2: Thomas Sartel, c'est à 3.
1: Ouais, c'est ça.
2: Allô?
1: William Carlson, c'est ça. Encore, t'as retrouvé avec un Dorofeyev, tu sais.
2: C'est ça, là.
1: T'as du monde
2: dans les pattes. Il y a de la profondeur dans ce club-là.
1: Ouais, il y a de la profondeur. C'est gagné défis, maintenant. Ouais. Les Golden Knights qui pourraient remporter une deuxième Coupe Stanley en 4 ans.
2: Voilà, 2023, le dernier sac. William Carrier était de l'autre bord.
1: En fait, c'est la seule autre formation à part les Panthers qui l'ont remporté
2: oui.
1: Les 4 dernières années.
2: C'est ça. Et pendant ce temps-là, il y en a parlé ce matin, dans les 100 000 matins. Je trouve ça intéressant. Il y a des clubs, là, on a confirmé Peter Laviolette avec les Kings de LA.
1: Ouais.
2: Toronto, toujours à la recherche d'un coach. Edmonton. Là, il y a des rumeurs de ben des vieux de la vieille de revenir. T'sais, Patrick Roy n'est pas dans ce gang-là, selon moi, mais là, Mike Babcock ressurgit de nulle part. Edmonton, peut-être.
1: Et on a déjà statué de la part de la Ligue que si le processus est sérieux du côté d'Edmonton, il y aura enquête de la LNH sur Babcock avant sa réinstitution dans la Ligue.
2: Parce qu'il n'a jamais coaché à Columbus, hein, c'est ça. Finalement, il avait été embauché, finalement, il n'a pas passé le test. Donc là, je ne sais pas. Tu sais, je ne sais pas, Edmonton, là, c'est quoi qu'ils se disent? Bon, mais qu'est-ce qu'on pourrait faire de pire encore pour chier à patente? Bon, ben, on va engager Babcock. Je comprends pas. Je comprends pas, Max. Il y en a plein d'autres des bons coachs. Puis l'histoire des vieux routiers, le fait que Tortorella est en finale de la Coupe, c'est ça qu'il disait ce matin. Rick Bowness avec les Jets a ramené un peu cette vieille gang-là. Pas vieille façon de coacher, mais des coachs qui l'ont différent pour un... Genre, tu sais, juste shaker à la cabane pour un an. Tu sais, on sait que Tortorella resterait pas à Vegas pour 5 ans. Là.
1: Mais
2: en
1: écoute,
2: cas, ça me surprendrait.
1: C'est encore drôle, c'est de voir comment cette équipe-là va répondre en début de saison prochaine. Parce que, tu sais, réfléchis-y, là. Vegas, c'est probablement la première fois de l'année où tout le monde est en santé.
2: Oui. Oui, parce que Lauzon, quand il est revenu, c'était la première fois.
1: Oui.
2: Quand il est revenu, c'était la première fois qu'il y avait leur line-up complet.
1: Tu sais, qu'est-ce que cette équipe-là peut donner s'ils sont en santé toute une année? Bah, tu vas me dire, en santé toute une année, ça implique quand même que Mark Stone joue juste 20 matchs. Elle m'énerve, lui. Elle m'énerve.
2: Non, mais il y a comme une mouvance sur le retour en arrière, puis on dirait qu'il y a deux clans dans la LNH. Soit je veux un vieux routier ou je veux un gars de la nouvelle gang comme Martin Saint-Louis, puis là, Joe Pavelski qui se fait jaser. Tu comprends ce que je veux dire?
1: Exact.
2: Tu sais qu'il y a vraiment deux mentalités qui s'affrontent. Là.
1: Mais là, c'est de voir avec les Leafs de Toronto, qu'est-ce que ça va te prendre? Tu sais, moi, j'ai l'impression qu'il y a des caractères à casser dans ce vestiaire-là.
2: Ben, pas pense, là.
1: Mais en même temps, t'avais Greg Berube.
2: Exact.
1: Fait que, tu sais,
2: ça a pas marché.
1: Est-ce qu'il y a un coach à la Saint-Louis qui est plus un player's coach, quelqu'un qui...
2: Mais qui est capable de brasser par moment.
1: Ouais, exact. Est-ce que ça, parce que...
2: Ce Nick que Joe Pavelski ferait, là, je
1: comprends. Nick Lutien en a parlé avec les gars hier matin. Puis c'est justement ce qui avançait, c'est que, tu sais, on parle vraiment d'un enseignant.
2: Oui.
1: Puis un peu comme Martin Saint-Louis, même parcours, c'est-à-dire qu'il est en train de coacher là, du midget.
2: C'est ça.
1: X, il coach son gars, je pense. Et là, serait dans le processus, la Violette y était avant d'être engagée avec les Kings.
2: Oui, mais il y a eu quoi, 40 candidats, là, t'as donné, ouais, tout le monde est candidat.
1: Moi, c'était trois plus sérieux que j'avais vu. Oui. La Violette, Roy et Pavelski.
2: Il y avait eu David Carl, mais il a refusé.
1: Jay Woodcroft.
2: Peut-être, ouais.
1: L'ancien des Oilers. Mm-hmm. Alors que l'ancien des Leafs pourrait être le coach des Oilers.
2: C'est quand même drôle, ça.
1: Hippolyte.
2: En tout cas, j'ai hâte de voir comment ça va se dessiner. Le but, c'est d'avoir un coach avant le repêchage, possiblement là, pour Toronto, pour accueillir le premier choix à Tabarouette.
1: Qui va le coacher? C'est le arc, le premier choix total.
2: Ben, faut pas que j'en dise ça trop souvent.
1: 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Fred Dionne et Zach Chico, le meilleur de la musique ici, à haut. 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

0: applaudit le président américain en finale de NBA. Je sais pas trop.
1: Ça dépend de quel bord que t'étais de la situation. T'as fait valoir les deux points.
0: Ouais.
1: Puis, en même temps, ben, Donald Trump se paye une fête de ses 80 ans à la Maison-Blanche avec un combat de MMA. C'est en train de se construire. C'est malade. Ce gars-là est incroyable. On en parle de tout ça. Là. Ben oui, vous avez bien entendu tout ça. Là.
0: Ah, tiens donc, après une chanson à propos, pour de ça, Fever Dream, Alex Warren.
2: Dans un instant,

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5: Météo pour ce soir et cette nuit dans le centre et le sud du Québec. Commençons par Victo, les bois francs, les rames, ciel dégagé de prévu. Un minimum de 16 degrés pour la nuit. Secteur plus au sud, Thetford Mines, Lac-Mégantic, ce sera nuageux et un peu plus frisqué avec un minimum de 12. Pour ce qui est de demain, généralement nuageux dans le centre et le sud du Québec. Des probabilités d'averses qui vont se promener entre 40 et 60 % en après-midi. Des maximums attendus tout près de 27 degrés. Des ressentis avec l'humidex jusqu'à 33. Ça va naître une collante demain.

0: C'était quand même assez impressionnant hier de regarder, en tout cas moi je l'ai vu aux nouvelles du sport ce matin, mais la présence, en fait, la sécurité renforcée qu'il y avait en finale de la NBA, parce que le président Donald Trump était là hier.
1: A décidé d'aller voir ce match-là, le troisième match de la finale, donc... C'est intéressant de voir ça, mais en même temps, c'est ça, c'est que le déploiement de la sécurité commence l'hymne national comme chaque début de match sportif, puis là, des huées pendant l'hymne américain. Quand on présente Donald Trump à l'écran, lui disait que, il m'encourageait. Mais tu sais, donc c'est présenté, les Spurs d'ailleurs qui ont gagné un premier match dans cette série-là, les Knicks qui dominent vraiment cette année puis dans les séries, mais là, la gang à Wembanyama puis tout ça, ben c'était une excellente finale quand même, mais là, tu sais, le power trip d'être là, c'est pas comme dans le temps, tu sais, je veux dire, puis c'est rien contre juste les républicains. Je repars pas dans un débat politique, mais souvent c'était des, tu sais, c'était dans le monde. Je me rappelle Barack Obama, lui aimait beaucoup de basket, puis allait en bas.
0: Ben oui.
1: Puis tout ça, mais ça aussi là, il y avait de la sécurité, puis on n'entendait pas autant parler. Mais on dirait qu'il y a comme tellement de négatifs autour de Donald Trump que là on entend parler par après. Ouais. De cette façon-là, le timing était-tu bon? Pas nécessairement. Là. C'est ce qu'on critique un peu de l'autre côté quand il y a d'autres dossiers. Mais tu sais, il peut pas s'empêcher d'aller à rien non plus. Mais non. En même temps, en parallèle à tout ça, Max, il est en train de se payer un beau trip. Il y a eu une entente dans les derniers mois avec la MMA. Donc, Dana White, puis ça, le UFC, vous connaissez ça, là, l'art Maxio Mix. Un gros combat, un gros gala qui se fait en avant de la Maison-Blanche. Ils sont en train de montrer la structure actuellement. Ça va se faire le 14 juin, en fin de semaine. Mm-hmm. Donc, pour en même temps, ça s'accumule avec son 80e anniversaire, mais là, il y en a qui vont jusqu'à vouloir faire annuler l'événement parce que c'est pas une place qu'on devrait faire ça. Ça prône l'extrême violence, mais ça, c'est un débat en soi. Mais tu sais, de le faire sur le terrain de la Maison-Blanche, il y a quoi de spécial là-dessus avec des drapeaux américains, tu sais, il y a des arches. Ils vont, tu sais, dans le fond, quand ils vont être dans leur loge, les gars, ben ça va être dans le bureau ovale. Allô? Il y a comme de quoi spécial.
0: Qui a donné accès de même?
1: Lui.
0: Il y a juste lui.
1: Il y a lui. C'est juste lui. C'est juste le président américain. Parce que c'est très ordonné, c'est très réglementaire. Fait que c'est juste lui qui peut dire ça. Fait que là, quand il veut bien, il met. Puis quand il faut qu'il donne des règles, ben là, il respecte les règles.
0: Oui.
1: Mais quand c'est lui qui veut se payer un trip, ben c'est cette façon-là qui a décidé de faire les affaires.
0: Ah, puis j'entends les gens dire, ouais, mais c'est correct, là, si le commun des mortels peut y aller. Non, mais je veux dire, des visites organisées à Maison-Blanche.
1: C'est ça, c'est la maison du public. Oh, on comprend tout ça.
0: Mais c'est pas.
1: Mais imaginez ça, là. Juste, hey, on va faire une game, LNH classique, Winter Classic, on va faire ça à Fontaine de Tourvie en avant de l'Assemblée nationale.
0: Mm-hmm.
1: Puis là, parce que, je sais pas, moi, Christine Fréchette,
0: les chambres des joueurs, ça va être dans le salon bleu.
1: Hein? Ça marcherait pas, hein, je pense.
0: Non, je suis
1: pas sûr. Je sais pas. En tout cas, fait que ça fait beaucoup de jaser, tout ça, aujourd'hui même, puis il a pas fini de faire jaser, lui, là.
0: Fait qu'à défaut de manger mou pour ses 80 ans, ben, il y a des gars qui vont peut-être perdre des dents, puis là, ils vont manger mou pour quelque chose.
1: Peut-être.
0: Le meilleur de la musique. C'est ça qu'on fait, nous autres,
1: c'est
0: ici.
1: C'est toi qui l'as dit, ça.
0: Je l'assume. Un excellent mardi au meilleur de la musique.

0: Enfin, Yann, il y a résolution du côté du Titan de Princeville. C'est une équipe qui a tergiversé depuis un bout, là, une couple de mois. On savait pas trop, l'incertitude était là.
1: On a eu peur de la perte.
0: Oui.
1: On va se le dire.
0: Mais on garde notre club de Junior 3.
1: Oui, puis avec du monde connu qui s'implique. Si vous connaissez pas Simon Snake Boisvert, si vous suivez un petit peu l'univers du hockey, ben c'est lui qui en est maintenant le président, le gouverneur. Une grosse gang derrière tout ça. On lui parle dans les prochaines minutes pour nous expliquer le dossier.
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1: Régler de nouveaux propriétaires, un consortium d'une vingtaine de personnes prennent les rênes de cette équipe-là, ont commis leur engagement de demeurer à Princeville. On parle avec l'un d'eux, on rejoint en bout de ligne Simon Snake Boisvert. Salut Simon!
2: Salut messieurs, comment ça va?
3: Ben ça va bien, ça va bien. Mieux, ça va mieux là, on a quelqu'un. Explique-nous peut-être, tu sais, parce qu'on a juste 5-6 minutes. Fait que je pense que c'est un dossier qui était très très long, mais d'où est venue l'idée de se mettre plusieurs comme ça ensemble? Tu vois un rôle un peu plus clairement dans le day-to-day de l'équipe, mais d'où est venue cette idée là de s'impliquer dans du junior 3?
2: Ben regarde, moi j'ai toujours rêvé d'avoir une équipe de hockey, puis un bout de temps des amis et moi, quand on était plus jeunes, moi j'ai 60 ans, mais on avait 20 ans, on parlait de ça, faire l'acquisition d'une équipe de la Ligue de hockey junior maritime Québec. Puis là, finalement, moi je suis recruteur pour Gatineau. Je conserve mon poste à Gatineau d'ailleurs.
3: OK.
2: Et j'ai entendu dire qu'à Princeville, l'équipe était à vendre. Et puis il y avait un groupe de gens locaux qui étaient déjà en train de se former. Et puis je me suis joint au groupe. Puis c'est comme ça qu'on en est venu qu'à se réunir tous ensemble. Moi, j'ai des partenaires également de mon côté, dont Louis Morissette, bien connu là, dans le monde de la télévision. Mm-hmm. Et on s'est tous unis pour acheter l'équipe et la garder à Princeville. Très belle aréna là-bas. Moi, j'ai très hâte que ça commence.
1: Dis-moi, Simon, justement, parle-nous un peu du processus, de comment t'es entré dans ce processus-là avec ta gang. Qu'est-ce qui t'a donné le goût d'embarquer là-dedans? Oui, je comprends que t'avais le goût d'avoir ta propre équipe, mais tu sais, dans le fond, ça fait quand même plusieurs mois que cette équipe-là tergiverse. Pourquoi? Qu'est-ce qui explique le timing?
2: Ben, c'est que j'en avais pas entendu parler avant.
1: OK.
2: Et puis, à un moment donné, ben c'est ça, j'ai été approché par le groupe au printemps. Puis on s'est rencontrés, on a vu comment est-ce qu'on pourrait tous s'unir ensemble. C'est tout simplement ça, c'est que c'est l'opportunité qui s'est présentée à moi puis que j'ai décidé de sauter dessus.
3: Et toi, tu vas plus être dans le quotidien de l'équipe. Donc, tu deviens un peu le président, mais tu n'es pas un peu le DG. Il y a des gens en place aussi au niveau hockey. Clarifie-nous ça, là, les gens du personnel hockey, ce qui reste en place.
2: Bien là, moi, il faut que j'évalue tout ça. Regarde, ben oui. Je suis arrivé aujourd'hui. Fait que moi, je suis en processus d'évaluation. On a le repêchage samedi aussi là, qui s'en vient. Puis après ça, ben on va prendre des décisions là, en compagnie de mes partenaires. Là, quel rôle exactement je vais avoir au sein de l'équipe. C'est sûr qu'en ce moment, je suis président de l'équipe, je suis gouverneur. Puis il s'agit de déterminer le rôle que je vais avoir dans le fonctionnement du hockey. Mais moi, le hockey, ça, tu sais, c'est ma passion première. Là. J'aime les affaires, mais j'aime le hockey avant tout. Fait que, regarde, on va voir ça, puis dans les prochains jours.
1: À quel point ça va être une priorité pour toi puis tes partners de venir à la rencontre de la communauté de Princeville? Parce qu'on le sait, c'est quand même un petit marché. Qu'est-ce que tu connais, toi, de la région, a priori?
2: Ben moi, je connais plus la région de Victoriaville. Mm-hmm. Cependant, ben, qui est vraiment pas loin.
1: Ben oui.
2: Parce que je suis venu souvent là, dans le cadre du hockey junior. Et moi, j'habite en Estrie. Donc, j'ai même pas besoin de traverser la rive là pour me rendre à Princeville. Ça se fait directement. Puis, je pense que de chez nous, j'ai à peu près 2 feux de circulation. c'est quand même une bonne heure et demie, 1h15. Mais tu sais, c'est pas comme faire 1h30, 1h15 pour le voir métropolitain à Montréal.
3: On s'entend.
1: On est d'accord.
2: Alors, moi, c'est sûr que je vais venir très souvent au match, particulièrement les vendredis soirs, les dimanches après-midi. Puis, non, je vais être très impliqué. Je vais aller voir des matchs à l'étranger. Parce que je suis quand même pas loin de Montréal. Il y a beaucoup d'équipes dans la région de Montréal. Fait que je ne sais pas exactement combien de matchs tu vas voir en personne du 48, mais ça devrait être un nombre quand même assez élevé.
1: Pour rassurer un peu les partisans du Titan de Princeville, c'est quoi les priorités pour votre nouveau groupe d'acheteurs là-dedans? Qu'est-ce que vous entendez faire avec le produit sur la glace?
2: Bien, le produit sur la glace, là, on est en discussion en ce moment avec les dirigeants en place. Puis, comme je te dis, le repêchage va avoir lieu samedi. Il faut aussi définir quels sont les besoins. Là, on a une rencontre justement après-midi à propos de ça. Quels joueurs sont susceptibles de faire l'alignement? Quels joueurs vont être invités au camp? Puis, c'est sûr que nous, d'après ce que j'ai vu, l'équipe a raté les séries là dans les 2 dernières années. Puis, le premier but, c'est de faire les séries et d'amener une équipe intéressante qui fait en sorte que le vendredi soir, parce que je pense qu'on a beaucoup de matchs le vendredi soir, mm-hmm. que le fun revienne dans la place

0: à l'aréna de Princeville. C'est un bel aréna, c'est oui. Une belle communauté. Puis il y a beaucoup de gens locaux d'impliqués, il y a des joueurs locaux d'impliqués. Fait qu'on veut que les gens viennent en famille s'amuser le vendredi soir.
1: C'est fraîchement rénové. Non, en plus, c'est flambant neuf. tout est là pour rebâtir un petit peu, relancer la concession qui a eu des championnats, qui a eu des bonnes années, là, faut le dire. Le Titan, donc c'est le fun d'avoir du sang neuf un peu. Hein? C'est comme ça que vous le voyez aussi, Simon?
0: Exactement ça. Puis moi, j'ai été mis au parfum là, un petit peu de ce qui s'est passé l'année dernière. Mais pour moi, on tourne la page, puis on recommence à zéro, puis c'est notre équipe maintenant. Puis moi, j'arrive là sans aucun préjugé. Pour moi, l'idée, c'est de réaliser mon rêve de diriger une équipe de hockey, puis c'est en train de se faire. Puis moi, je suis un... Tu sais, ceux qui écoutent mon podcast, ils savent, je suis un fan de hockey spectaculaire. Alors, on va essayer d'avoir une équipe la plus spectaculaire possible.
2: Oh, j'aime ça.
3: Écoute, Simon, ce qui est le fun là-dedans, c'est qu'en faisant toi-même ton rêve, tu vas continuer d'entretenir le rêve de bien des petits culs de la région. On te remercie pour ça. Et on te remercie aussi beaucoup d'avoir pris le temps avec nous autres ce soir dans le trafic. Simon Snake Boisvert fait partie de ce nouveau consortium de copropriétaires pour le Titan de Princeville. L'équipe est en bonne main. On regarde vers l'avant. Merci beaucoup, Simon.
0: Merci, puis n'importe quand, les gars.
1: À la prochaine.
3: Avec grand plaisir. Nous autres, on poursuit la musique parce que c'est ça qu'on fait de mieux.

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0: j'ai pas, j'ai comme le goût d'aller me baigner, moi.
1: Oui, ben tout pour nous rafraîchir, je te dirais. Là, hein? toute bonne idée est disponible. Aïe, aïe, aïe. 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Mm-hmm. Ben, c'est le fun, ça, avec les équipes sportives. Vous avez manqué ça un petit peu aujourd'hui. Prenez des photos à soir là, au soccer, au deck de votre enfant. Ah, ça ouais. pourrait servir pour gâter votre gang.
2: Puis en plus de ça, si vous avez manqué le passage de Sophie Bellemare de l'Aquapark H2O Trois-Rivières un peu plus tôt dans le show, ben tous les moments vont être disponibles en rattrapage dès demain via le 97.3.ca. Sinon, ben Yannick et moi, on sera là dès 14h55 pour un autre mercredi au meilleur de midi.
1: Vous avez une piscine aussi, 1-873. Dans... À demain, la gang.
0: Salut.
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10: Bonsoir, ici Claude Marquis. Voici vos actualités. Après plus de 2 mois d'interruption en raison du lock-out chez la Québécoise, une liaison d'autobus entre Victoriaville et Québec est de nouveau offerte. L'entreprise Orléans Express assure désormais le service. Un départ est offert en soirée depuis Victoriaville ainsi qu'un autre en matinée au départ de Québec. Le maire de Victoriaville, Vincent Bourassa, indique que des démarches sont en cours pour établir des arrêts dans les municipalités voisines comme Warwick, Princeville et Plessisville. Et les 3 équipes de la LHJMQ de la Mauricie Centre du Québec ont remis 10 300 $ à Moisson Mauricie Centre du Québec. Les Tigres de Victoriaville, les Voltigeurs de Drummondville et les Cataractes de Shawinigan ont amassé des fonds en fonction de leur victoire durant la dernière saison et les séries. Ce partenariat visait à soutenir la lutte contre l'insécurité alimentaire dans la région, alors que Moisson Mauricie Centre du Québec aide chaque mois des milliers de personnes. C'est ce qui complète vos informations. 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
0: 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Bon début de soirée, mon nom est Chuck et je suis très bien accompagné, des numéros 1 des 30 dernières années pour la prochaine heure. On a About a Girl de Nirvana qui s'amène, on a aussi 12 to 12 de Somber et le hit qui nous a fait connaître le DJ belge Lost Frequencies. C'est déjà au-dessus de 10 ans pour cette chanson-là qui est sortie en 2014, Are You With Me? Le temps d'entendre Garbage, Only Happy When It Rains sur le meilleur de la musique à haut.

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1: Amenez dans les hits, on a du Imagine Dragons et on a l'Australien Tame Impala avec une chanson qui s'appelle Dracula. Mais rien à voir avec les vampires, ça parle plutôt d'être une personne plutôt nocturne qui aime la nuit et peut-être même passer du temps avec des gens dans l'intimité, dans le noir, au courant de la nuit. Et ça se peut qu'après ces moments-là, ben ces personnes-là te manquent. I miss you, Blink 182 sur le meilleur de la musique à haut. Oh.

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1: Dans les prochaines minutes dans les hits, on a Miley Cyrus qui vient tout juste de recevoir son étoile sur le Hollywood Walk of Fame. Elle s'en vient avec Edge of Midnight et on aura celui qui a fêté ses 18 ans de sobriété le mois dernier et qui est devenu grand-papa pour une nouvelle fois. Ouais, Eminem est rendu grand-papa. Juste de dire, on dirait que ça me frappe. Et il nous a offert une des meilleures tunes de sport de tous les temps. Moi, être un joueur des Hurricanes ou des Golden Knights ce soir, j'écouterai ça avant la game. C'est Lose Yourself qui s'en vient à haut.

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De Metallica qui s'amène dans les prochaines minutes, The Unforgiven, et on aura Stargazing de Miles Smith qui s'en vient. Le temps d'entendre Matt Mason et Downstairs sur le meilleur de la musique à haut.

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0: 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C'est tout pour les hits. On se retrouve demain à 18h pour l'édition du mercredi. Et pour bien commencer ta journée, c'est 6h le rendez-vous pour les 100 000 matins. Mon nom est Chuck et je te souhaite un très beau mardi soir. Goodbye.
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5: Bonsoir, ici Claude Marquis. Voici vos actualités. Après plus de deux mois d'interruption en raison du lock-out chez la Québécoise, une liaison d'autobus entre Victoriaville et Québec est de nouveau offerte. L'entreprise Orléans Express assure désormais le service. Un départ est offert en soirée depuis Victoriaville ainsi qu'un autre en matinée au départ de Québec. Le maire de Victoriaville, Vincent Bourassa, indique que des démarches sont en cours pour établir des arrêts dans les municipalités voisines comme Warwick, Princeville et Plessisville. Et les trois équipes de la LHJMQ de la Mauricie Centre du Québec ont remis 10 300 $ à Moisson Mauricie Centre du Québec. Les Tigres de Victoriaville, les Voltigeurs de Drummondville et les Cataractes de Shawinigan ont amassé des fonds en fonction de leur victoire durant la dernière saison et les séries. Ce partenariat visait à soutenir la lutte contre l'insécurité alimentaire dans la région, alors que Moisson Mauricie Centre du Québec aide chaque mois des milliers de personnes. C'est ce qui complète vos informations. 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

Danaï Thériault qui vous accompagne en ce mardi soir et on regarde les activités culturelles qui s'en viennent ici à Victoriaville. Et on a Pierre Hébert qui va être parmi nous la semaine prochaine, 19 et 20 juin. Donc ça, c'est vendredi et samedi, pas qu'arrive l'autre d'après. Il sera au carré 150 à la salle Les Frères Lemaire à 20h pour son spectacle Grandiose. Si vous êtes fan de Pierre Hébert, c'est sûr que vous allez aimer qu'est-ce qu'il va faire. Il est tellement drôle. Et pour vous, j'ai vérifié s'il restait des billets. Il en reste quelques-uns. Ils sont pas mal tous à l'arrière, là. Mais sinon, il y a aussi quelques places toutes seules, un petit peu partout dans la salle. Donc, si vous voulez aller le voir, ben, vous allez passer une belle soirée. Donc, qu'est-ce que vous attendez? Si vous n'avez pas vos billets, dirigez-vous sur lecarré150.com.

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sais ce qui se passe en ce mardi soir dans l'actualité de la région ici à Victoriaville. Ben, il y a le communautaire à bout qui maintient la pression pour faire hausser le financement des groupes communautaires. Et Alex Boissonneau a appuyé les revendications du milieu. Si vous voulez en savoir plus sur justement les revendications et toute l'histoire, ben, vous pouvez aller lire l'article de Claude Marquis qui est disponible dès maintenant sur monvicto.com. Et petit conseil, ben, abonnez-vous à l'infolettre en même temps. Là, quand vous ouvrez la page, vous allez voir, c'est en haut à droite. Vous pouvez pas le manquer. Ça dit, je m'abonne à l'infolettre et ensuite, le tour est joué. Plus besoin de faire de recherche, l'information va venir directement à vous. J'espère que vous passez une belle soirée à notre écoute. On a des bons hits qui s'en viennent. On va tiens justement pour bien vous accompagner.

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4: 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Après plus de 2 mois d'interruption en raison du lock-out chez la Québécoise, une liaison d'autobus entre Victoriaville et Québec est de nouveau offerte. L'entreprise Orléans Express assure désormais le service. Un départ est offert en soirée depuis Victoriaville, ainsi qu'un autre en matinée au départ de Québec. Le maire de Victoriaville, Vincent Bourassa, indique que des démarches sont en cours pour rétablir des arrêts dans les municipalités voisines comme Warwick, Plessisville et Princeville. Le Parti libéral du Québec a officiellement choisi Ludovic Beauregard comme candidat dans Lobinière-Frontenac. Ancien commissaire en économie circulaire pour la MRC des Appalaches, il fait le saut en politique provinciale après plusieurs années d'engagement en développement économique. Les 3 équipes de la LHJMQ de la Mauricie-Centre du Québec ont remis 10 300 $ à Moisson Mauricie/Centre du Québec. Les Tigres de Victoriaville, les Voltigeurs de Drummondville et les Cataractes de Shawinigan ont amassé des fonds en fonction de leur victoire durant la saison et les séries. Côté météo, ce soir, ce sera ensoleillé avec passage nuageux et une température autour de 21 degrés. Cette nuit, passage nuageux avec une température autour de 16 degrés. Et demain, ciel nuageux avec des averses et un mercure avoisinant les 26 degrés.

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